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Maintenant c'est le moment pour être capable de porter pour le Mexique qui c'est un pays qui pourrait être capable de tout reconnaître face avec sélection et anglaise là et décollant qui bel et bien planté et équipe là et qui toujours solide mesdames mesdemoiselles et messieurs et en attendant on entend des hymnes nationaux pays Angleterre.

Et voilà donc, c'était hymne national. Et pays Angleterre et c'est Mexique, roulé là, nous pourrons être capables. Et bien, tant de eux-mêmes qui pourront, je ne sais pas, entonner hymne national. Yo.

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0: 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Hein, et c'est compris, mais on a cherché, et c'est une question d'hyper à chercher, c'est un problème derrière. Et Alexis Sarafet.
2: Salut Matlora, salut Davidson, salut les fanatiques de football, qui toujours placé confiance dans Radio Boss, pour capable faire vivre Coupe du Monde. Il y a Maître Faustin, qui est là avec nous, et nous sommes contents, nous avons retrouvé Mounio. Dans le match qui va le mettre au prison Mexique et puis Angleterre. Alors, très rapidement, Madonna, il faut nous dire que la sélection mexicaine qui va jouer avec Angleterre, il y a un match qui était deux jours depuis 8 heures. Malheureusement, il était un peu décalé. Et madame, monsieur, vous ne voulez pas. Et Mexique, qui c'est un pays autour. Alors, il y a un qui est dit adieu avec la compétition, qui c'est le Canada. Donc, Mexique, lui-même qui gagne là pour lui entrer dans la bataille. Et très rapidement, il nous dit qu'il y a gagné Raoul Rangel dans la bite. Il y a Jorge Sanchez comme latéral droit. Latéral gauche, c'est Gallardo et Joan Vasquez avec Montes. C'est Mounsao Capnan. Défense centrale là, en terrain, c'est trois mounes. Mora, Eric Lira, Luis Romo. Et en attaque, Quiñones présent et comme ailier gauche. Ailier droit, c'est Alvarado. Et puis, comme attaquant de pointe, c'est Brel Raúl Jiménez. Tandis que pour sélection. Et anglaise de football là, il y a même qui gagne Thomas Tuchel dans la tête, il y a un système 4-2-3-1 avec Jordan Pickford dans le but. En défense, nous gagnons Nico Aureli à gauche, à droite c'est Jarel Kansa, et gagnons Konza qui est là, dans la défense centrale là avec Marc Guéhi. Et puis Declan Rice, Anderson, c'est de Mounsao qui va jouer comme milieu récupérateur. Nous avons Anthony Gordon, Bellingham, Jude, et puis Buka Osaka, comme Moun qui a Nando, et Grand Moun qui a prêté là, qui c'est Harry Kane. C'est ça, maintenant, Maradona. Donc, bon, c'est vrai que bouge pas goût, mais de toute façon, Moun est obligé d'accord. Pour qui ça? Qui fait obligé d'accord? Parce que le football. Normalement, et c'est trois résultats qui gagnent dans le jeu là.
0: Absolument.
2: Donc, n'importe ça qui arrive, vous obligez d'accepter. Mm-hmm. Et parfois, il y a des phases qui sont et match là, lui-même, il est obligé de dire non. De toute façon, il faut qu'il y ait un monde qui fait le frais. Mm-hmm. De façon à ce que vous compétition soit continuer. Donc, même si nous avons déjà un match nul, c'est sûr et certain, nous allons continuer et aller dans la prolongation. Et ici, égalité à lui-même, il continue à pester. Nous allons obligé d'aller dans le sens de bio. Donc, nous pas de chance d'aller là même. Donc, Norvège qui gagne la sélection brésilienne de football là par 2-1. Et c'est une victoire qu'ils ont fait avec manière. Ils ont gagné tout le mérite. Ils ont dominé le match là dès le début jusqu'à la fin. Donc, Norvégiens, avec tout le monde, souhaitent les meilleurs. C'est ça, mettre le randonna. Donc, le ballon lui-même qui, sans ses bras centrés, c'est la sélection anglaise là qui va le battre pour l'envoi mettre le randonna. Dégage, là, papa.
0: Ah, bon, le frère, nous allons jouer avec la sélection anglaise là. Et mettons en avant avec Jordan Pickford. Attention, et là, nous allons monter pour Raoul Rangel qui est arrivé. Parler de dernière information mexicaine, et là, vous mettez le pied dans la caille, vous êtes BBC, vous pouvez être capable de jouer nettement entré avec un goal qui paye, vous gardez monsieur comme ça, qui te mettez entré avec Jordan, et là, vous mettez le côté droite, est-ce que monsieur a privé? Mais non, ballon ça qui sorti, ballon ça qui sorti en touche, mesdames, mesdemoiselles et messieurs, et là, vous avez gardé, Javier Aguirre, monsieur Ali même, qui s'est sélectionné. Formation mexicaine et là c'est à dire est-ce que moi aller jeudi pour go boire à tomber là et pour monde qui va aller est-ce que moi même pour être capable de quitter compétition et là et il y a un carton jaune de très tôt et là regardez au Montaco et Luis Romo qui était au sol Declan Rice et Bode Declan même deux minutes on va rejouer et on va faire faute de but ça ensemble. Et Declan Rice qui vient de couper un carton jaune. Le dossier 4 de la formation anglaise de football. Et là, on a regardé comme dit Kala qui est déjà arrivé sur le zlan. On va faire avec Luis Romo. Et le dossier 7 mexicain. Et c'est animé. Et il était au sol. Est-ce que les voiles capables de continuer? Le Romo cap jeune, Chivas. Et Guadalajara, dans le pays Mexique, ils sont club de première division. Et ça a gagné 31 années sous tête li. De son vrai nom, Luis Francisco Romo Baron. Et c'est tout le monde ici à ça. Momentanément, match à qui campé. Est-ce que Mexique pourra être capable de rejoindre et Vikingo ou encore est-ce que Chilanzo même pourra être capable de passer? L'été, pour nous rester tendre, puisque c'est un match qui annonce les couleurs. Et match, ça n'a pas regardé là. C'est à regarder. Et il avait essayé de parler pour le s'il tendait. Papa avait côté le décevoir quoi. À la cause, papa. Et maintenant qu'il jouait dans la défense mexicaine avec Captain Montes. Il jouait en direction de Jorge. Attention. Et vous mettez le mieux dans la caille, qui est si vous arrivez, après match rapidement, avec un Mexicain, yo Tegin là, avec Harry. Alors, c'était une préférence, avec une Younes, il attaque pour la France mexicaine de football, vous mettez le travers Henri, attention qui jouerait, avec le Samuel Cyclone, n'a pas l'eau de Alvarado, est-ce qu'il a vraiment centré, mettez le retrait, et là, et ça veut se faire, qu'on combinaison donc en intérieur, yo déjà avec Eric Léa, qui mettait lettement en défenseur, avec Montel. Montes qui mettait l'entrée avec Eric Lira. Lira qui n'est pas capable de mettre l'under, faire des versions en mime. Je joue rapidement avec Alvarado, Capfix Xavier. Il y a deux mounes, laissez passer. Et le 15 sur eux, mais là l'albité est soumis sur ça. Donc, n'a pas parlé du dossier de la formation anglaise football en parlant de Anderson. Et là, n'a regardé en Montenco. Montes lui-même, t'avais essayé de replacer lui. Et c'était une faute en second donne. Et là, c'est pour être capable yo couffre mais mesdames et messieurs n'a gardé Jules Bellingham monsieur Ali même et là qui n'a bataille toujours tandis que quoi qui vient le club en parlant de Vinicius Junior en parlant de cas de monsieur il est déjà éliminé est-ce que vous êtes capable je prenne aussi Mourinho le plus rapide que possible et là en tête bon côté mexicain yo attaque avec les anglais et là il avec qui est-ce était avec ce monsieur n'a pas les deux Anthony et là Noura Montaco Bukayo Saka qui pas dit arrivé ballon ça qui sorti en touche c'est pas capable d'entrer de touche avec Mexicain yo n'a regardé juste à ce on posé on pas trop affolé on pas fait tête yo on joue de manière classique et là on ballon qui en défense en formation anglaise avec Mexicain ça n'a pas les deux de Maguey il était metté dans la caille c'est pas capable d'entrer de touche avec Mexique yo. Là, on a joué pratiquement 5e minute de jeu. C'est toujours 0 partout entre les Mexicains et les Anglais. Je joue rapidement avec M. Raúl Rangel et qui cherche un monde. Les jeunes Jorge Sanchez, il n'est pas capable d'aller vers l'avant. Monsieur Sac Paralé, il a été joué avec Captain Montes. Il est toujours avec Rangel dans la défense en sous-mexène. Il a aussi parti. Il a voulu passer à droite. Est-ce qu'il a mis le n'a pas les deux 12 à 19 Mexicains. Et en parlant de Moura, monsieur ça donc de son vrai nom Gilbert Raphaël Moura Zambrano, les mêmes qui jouent en dans Tijuana, yon le club de première division dans pays Mexique et la Mexique toujours le ballon avec Juan Vasquez toujours en défense, il joue avec Captain Montes et qui mettait en avant et là il mettait à l'intérieur et qui l'écrivait et ce monsieur arrivé en parlant de Moura et là avec ce ballon libération fait rapidement avec les Anglais et Jude qui était ballon à Bidlazi Gombagay à Bidlazi Gifoto monsieur Cap Bataille monsieur là même Cap et CVTM à Bidlazi Hurricane Balou et 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dans le yo et là n'a pas les deux habits sur là à Ligueza Fagani assisté dans la vare de Nicolas Sagayo habit assistant Jorge Lacrindis André Lensey et comme quatrième habit yo gen Jalal Jaed c'est 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combinaison avec un partenaire n'a pas gardé Jubel Gama monsieur a remplacé le et là je rapidement avec Magui il prend la chercher mon nom et là t'es une faute à Bidlazi t'es une faute ou pas besoin pour ces marques à Bidlazi c'est faute pour Zami ou pas besoin fatigué n'a pas gardé Morali même il t'a fait tentative pour t'es capable qui peut balancer et je rapidement avec Jordan Pifford qui mettait le chico de droite avec monsieur Konza Konza qui mettait l'autre avec Magui Mag qui fait combinaison rapidement avec Nico attention Nico la petite passé limiter le trait il a mis lentement et nous avons dit en défense et Jude il pas capable d'aller l'étape chercher Jordan Pickford Jordan joue rapidement avec Konza Konza qui cherche Matéder il a mis le du côté droite est avec Anderson il retourne encore avec monsieur Konza et je Magui Gay qui est capable d'aller les jeux avec Konza Konza qui positionne le joue rapidement avec Anderson il prend la recherche mon il a toujours bon côté anglais yo yo gain difficulté de sortir bah elle a pas pour yo yo retourne avec monsieur Mac il cherchait Aurélie et c'est la traversé limité à l'intérieur on t'arrive pas marcher n'avance rapidement avec les anglais et là je dirige rapidement avec Gordon Gordon qui a dépassé et là ballon ça qui sortit en corner et c'est pour qu'on ait le match football là qu'on ait l'avantage et anglais yo et Gordon qui pas capable de traverser et Mireille mexicain et là c'est vraiment capable qu'on ait qui pourra le botter de la gauche vers la droite il a regardé Hurricane c'est capable de jouer à un unique de l'Allemagne et Gordon qui montait j'avais Raoul Jiménez qui vient au capable et pour les Patelio ouais est-ce qu'il a botté là à la Roumoise ou encore est-ce qu'il a metté directement ouais et Abid la cap parler avec monsieur yo cap dit monsieur on pose non qu'on est qui va le botter la gauche vers la droite Romo et même cap essayer travaille attention qu'on est botter à la Roumoise Saka mais non pas de gain anglais qui est arrivé et là nous pas capable de rapidement avec un mexicain yo et ça te quitter ballon filé en touche touchant au profit des Mexicains. Il va travailler avec Gallardo. Attention, il a toujours gagné. Cherchons un Gallardo, il joue en défense. Et c'est avec Juan Vasquez, un retail pile de la caille. Et attention, Anderson qui joue avec Konsa. Konsa qui est chez Marguerite. Et qui va être capable de jouer avec Aurélie. Mais non, il refuse de jouer avec Anderson. Anderson et qui mettait à droite S avec et Bukayo Saka Saka qui va aller les retourner ballon en retrait il n'aura pas mettre le dans défense là avec comme ça il fait combinaison rapidement avec Magui Mag mais ça lever tête lui mais l'alba qui côté pour le finalement le remettre encore avec comme ça il pas capable chercher mon jeu avec S Jarel il était chercher mon il était avec Saka qui retourner avec Jarel Jarel qui rapidement avec avec Emma Gueye qui cherche Oli. Oli qui va entrer en dedans. Est-ce qu'il a mis l'entrée? Mais il a mis la gauche avec Gordon. Gordon qui va entrer. Et là, nous, Mexicain qui bien quadré terrain. Et nous, Anglais, il n'est pas vraiment facile pour être capable de monter. Et Jean voulait avec un ballon. Et n'a pas rapidement avec Jarel. Bon côté Anglais, il joue avec Konsa. Konsa qui va être capable de tenter d'entrer. Est-ce qu'il a traversé? Et nous, mettons l'entrée avec Oli. Oli qui mettait en avant avec Gordon. Gordon qui mettait la cloire. Mais malheureusement, et mieux ça que pas de guitare arrivé. En parlant des jeux de, et ça pas de guitare, y'a pas fond, les amis. Et ça dit, habite, y'a été Mayem. Y'a gardé les jeux de Bellingham. Et ça a mouillé maillot pour sélection anglaise là. C'est pas capable d'entrer de touche pour les Anglais. Et Oli, c'est à qui vini pour capable. Et mettez balance en avant. C'est pas capable de mise en jeu avec Aurélie. Attention, Aurélie qui mettait le. Il n'est pas tombé pour Anglais. Yo. Et Gordon. Je vais dire, c'est Barcelone. C'est dans Tottenham, Spurs, dans le pays d'Angleterre. Et vous capable de rejoindre FC Barcelone.
2: Gordon, c'est Newcastle.
0: Ouais, Newcastle, effectivement. Newcastle. Et puis l'argent. Hein?
2: Ah oui.
0: Et puis l'argent.
2: Avec ton coup Daniel Israël Altidor. 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
0: ça. Ah, puis l'argent.
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0: 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On avance rapidement avec Moura du côté des Mexicains. Et là, il a joué avec Quiñones. Et c'est à qui traverse le maintenant, il est pas tombé, on repart rapidement avec les Anglais. Et la Noé, où il était vertical contre Lyon, yo, je crois rapidement avec monsieur Sanapalé, de Eli et alors Lira Eric du côté des Mexicains, monsieur Boseyo, il a pris l'anglais au Vini, mettez balance à la 300 mimes, et j'ai avec Captain Motes, et là, est-ce que monsieur prend la rampe du ballon maintenant, yo, touche Gany, yo, je crois rapidement avec qui est-ce que ce monsieur a en parlé d'Alvarado. Et là, il y a un truc en défense. Et c'est facile avec Juan qui cherche Captain Montes. Il fait combinaison avec Alvarado. Il mettait en avant dans le chevron anglais. Mais il n'est pas tombé. Jordan Pickford, c'est ça qui dit moi-même. Moi, j'étais vraiment au rendez-vous. Et là, il mettait la route rapidement avec un contre ça. Bon côté anglais. Il n'est pas capable de chercher mon. C'est à parler peut-être lui-même. Et là, il mettait rapidement avec Maguey. Il cherche un partenaire. Et c'est John Anderson. Je joue rapidement avec un S, monsieur Jude. Je joue rapidement avec un Oli qui retournait nettement entré avec un Pickford qui jouait avec un Jarel et qui mettait l'entrée rapidement avec un Ronsa. Ronsa, Ronsa, Ronsa. Monsieur a dit, bah, qui ça vous fait? Et là, il fait combinaison de défenseurs avec un Magui qui cherche un Mouna. Les jeunes Oli, Oli qui est capable d'entrer. Est-ce qu'il est capable? Mais le préféré, mettez l'entrée avec un Magui. Anglais qui contente yo, yo fait souk les ballons, nan moi c'est un pa yo, attention Bouka yo sakra men non. Et c'est pas le cas, il pas de gêne arrivé à temps, malgré le TVT Pia, on nous apprécie, et passe, et monsieur Magueya,
2: tout tiré là,
0: oui, là il pas de besoin à le descendre le ballon, pas de besoin à le faire contrôle,
2: c'est,
0: oui, tout, l'obégatien, attention attaque avec les Mexicains. Est-ce que Bukayo a privé? Oui, Bukayo a privé. C'est 1m50. On va se fâcher sans mime, pas de gagner. Et là, on a parlé de Gallardo, le 223 mexicain. Et est-ce que monsieur a pas de guérison? Le ce ballon a été frappé encore. Et on monte d'un coup, Bukayo Saka, effectivement. Il a décidé autrement.
2: À titre d'information, M. Maradona. Puisque il y a pas mal de monde qui critiquait Vinicius Junior via avec choix qu'il a fait remettre penalty avec Bruno Guimaraes là. Alors comme nos amis yo, et selon déclaration Carlo Ancelotti, c'est un bagage qui était déjà planifié dans staff technique là. Et au point la question coup de pied arrêté yo, normalement choix même yo qui était fait. Et bien dans classement que monsieur gagnant, on croit Vinicius Junior c'est 6e monde qui t'a adoué tiré pénal. Donc premier c'est Rafinha, deuxième dans c'est Neymar, troisième dans c'est Igor Thiago, quatrième dans c'est Bruno Guimaraes, cinquième dans c'est Gabriel Martinelli, Vinicius Junior vient en 6e position.
0: Ça semble même Alisson était ramé devant monsieur. Donc c'est pas Vinicius, manque de dégâts Sylvester.
2: C'est pas Vinicius Junior qui fait choix ça. Ouais. Au contraire, c'est monsieur a même parlé, il dit que il pas égoïste, ça c'est de quoi. Donc choix au même était fait au préalable. Donc parce que quelque part
0: Raúl Jiménez et qui a failli trouver l'ouverture du score pour absolument les Mexicains.
2: Oui. Même si ça et parce que après et très bonne première phase là alors très bonne première phase de Vinicius Junior 23e édition Coupe du Monde 2020 parce que là monsieur t'a donné physio de poule. Il a dit bon mon cher puisque c'est vous même qui déjà fait plus de goals pour sélection hein,
0: oui.
2: Eh bien on nous fait choix de vous comme premier tireur malheureusement ça t'a fait
0: manque de leadership.
2: Et Vinicius Junior tout les deal les pas de jam et envie mais buter et Coupe du Monde là
0: les pas de jam.
2: 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Donc, c'est des goals qu'il fait avec courage.
0: Mais moi, son regard, oui, bon côté staff,
2: oui,
0: c'est le Sawa.
2: Absence.
0: Pas qu'un bon joueur comme ça, cap, marqué goal.
2: Absence Rafinha, Neymar, parce que numéro 1, il parle
0: de Kevin Sylvain.
2: Et même si Rafinha était là, parce que
0: il a une forme que Vinicius Junior l'a affiché dans le moment, c'est à lui-même.
2: Là, même si c'est pas lui-même qui était superstar. Mais ça qui est le bas en termes de prestations dans le premier tour là, je pense que ça suffit pour
0: oui, ça pas le droit.
2: Exactement.
0: Bon, malheureusement, monsieur fait affaire pas yo. Et...
2: Bon, et Brésil est perdant et VC Junior également, c'est un grand perdant.
0: Oui, oui.
2: Monsieur a lui-même qui a fait une très bonne Coupe du Monde, malheureusement, et Brésil qui quitte la compétition et par la petite porte.
0: Oh, c'est bien malheureux pour les fans de l'Anse de Sao. Et nous ne pouvons pas vous battre avec le Mexicain Yodéation qui fait avec Luis Romo. Attention, remettez l'entour à Guil. Est-ce qu'il a privé? Est-ce que monsieur a privé? Et oui, il quand même, monsieur en touche, monsieur a voyé lui. A parlé de Aldo. C'était en retard sur action. On a regardé Jiménez. Et Raoul, c'est au KPC, mouillé maillot. Et pour la sélection mexicaine de football, est-ce qu'il ne pouvons pas mettre l'Angleterre dehors? Et Gongo va tomber jeudi. Est-ce qu'il va être capable de faire l'autre encore?
2: Machoué, on va chavir.
0: Ah, c'est pas n'importe qui, machoué, on offre. Et on va passer avec le Mexicain, même si c'est pas pour longtemps. J'arrête au maquage pour les Anglais qui s'habitent la dit. Et là, il a dit t'es une faute. Et c'est pas capable de faire un pour Anglais. Regardez, il va parler avec. Jarel Kansa et Ludo Savetissa et du côté des Anglais, Capgena Bayern Leverkusen de l'Allemagne. Et là, on a joué. Et pour bien 15 minutes, c'est toujours 0 but partout. Et entre les deux formations, on aurait apprécié comment

0: Yo rapidement avec Rice, il te fait combinaison avec Jared, avec Kansa, il prend la rabat chercher mon nom, mettez la grâce en mime, et game mon qui fait appel les ballons, et la mission en lui-même, il fait combinaison avec Jared, Jared Anderson, on tacle là de récupération, bon côté mexicain yo, Quinones se mettait en avant, anglais arrivé, elle va jouer dans rien, quelle conservation de balle de la part du mexicain, et là n'a pas les, depuis ça il s'est rendu pas très ça, avec un Quinones, il pourra chercher mon mais ça avait été le retrait. Mexicain va tenter d'attaquer, Mexicain va chercher ma gaille en célébration. Mettez le retrait en mime, bon monde qui passait, et passe à bout de en mime. Et là, bon monde qui dépassait, ou t'es qu'à mettre le retrait, mais c'est pas ça qu'il le fait, mais ça qu'il fait, fait pas là. On le dégagement avec Jarel du côté des Anglais, Abilad, Zéling, Bousquilade, et là, Noël, le cercle qui parle en pile, pour mettre comment, habite la bras, les oreilles, ou mettre comme ça, mime, 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descendant, monsieur Gilles Bellingham, et qui dit habite, ou t'es doué, bah, gâteau, ou t'es doué, montrer, monsieur, un queue, ou guémarin, un miroir, yo joue très rapidement, avec un Jordan Pickford, qui cherchait monsieur à qui s'est magaillé, et là encore, yo joue avec Pickford, monsieur a donc les gains difficultés pour capable mettre balance en avant. N'a pas gardé Hurricane jusqu'à maintenant qui parcourt vraiment un match. N'a pas sorti rapidement avec Anglais. On s'est dévation avec Anderson. Limité nettement outre avec Jordan. Il est chez Magui. Il est lui-même. Il n'est pas capable de mettre en avant. Les joueurs avec Gordon. Anthony. Attention. La fixée. Essaye d'avoir les. Vous pouvez s'arrêter. Allez. Allez. Il prend ça de vitesse. Attention. Sainte maintenant. C'est le match de la
1: Non, c'est mais d'appui. Mais d'appui, normalement, pas un pénal sur ça.
0: Oui, c'est le rapport. Il y a un connaît pour anglais.
1: Mais pas de corriger à terre, non?
0: Ça me donne garde tout. Est-ce qu'on est pour les anglais? Si, voilà, pas communiquer avec Abidlan. C'est le rapport, il y a un connaît de toute façon. Sanchez, c'est au marquage. Et Gordon, KBC, c'est la fond bagaille. Et, regardez, monsieur Sali même tout, elle a parlé, et, de comme ça, il dit, moi, le phénomène, comme ça, monsieur, attention, il dit que l'anglais, qui botte la tête, et, c'est pour le rappeler, entrer les touches, touches pour les Anglais, et, Marc Guéhi, et, KBC, c'est mouillé maillot, bon côté anglais, yo. Raïssa qui pourrait être capable de quitter balance à mon partenaire. Et Dieu lui qui tellement glacé dans ce studio. Et donc, il était frustrant pour quelques minutes pour essayer d'aller me capable de soulager. Attention, balance à sortie hors des limites du champ de jeu. C'est pas le capable. Remise dans les 5h50. Et Jude Bellingham, reporter, est-ce qu'on va capoter quoi ça, Zamim? Est-ce qu'on va capoter ça? Et rien n'a pas facile pour l'anglais. Il a passé rapidement avec les Mexicains. Ils jouent avec le capitaine Montes. Montes qui font long dégagement pour qu'il laisse en tête de la défense anglaise. Alors tête en déviation avec Edgar Rice. Attention, il a perdu le ballon, oui. Et très bonne observation de balle de la part du Mexicain. Et mettez-le du côté gauche maintenant, mettez-le de préférence à droite. Et avec ce ça, parlant donc de Alvarado, il a été joué avec Moura, qui fait combinaison avec Elira, il a cherché un partenaire, et c'est rare, jeune homme qui sait, monsieur Moura, il a toujours gagné, il a noué, il a fait ses pieds descendants, mais pas ça, pas de bon, habite, ballon, frappé dans le pied, et là, c'est à tout profiter au bail. Pose Colin Bricklan et le temps pour être capable
1: saluer
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1: Oui, c'est ça, Maître Maradona. Alors, il faut dire que. Et Jordan Pickford qui a joué 17e match dans la question mondiale. Et Mexique également, qui a eu un stade Matsalion Labjoua, qui c'est Azteca. Il n'y a pas un simple stade, hein, Mathieu Maradona, pour qu'ils savent. Et il y a une statistique là, qui vraiment tourné en faveur des Mexicains. Puisque dans ce stade ça, lorsque il a joué, et si nous avons regardé rapidement, mettre le Maradona, et ça a été à peine basse en bas de là. Il faut que nous disions mieux que pour 79 matchs officiels, que la sélection mexicaine a même joué dans le stade, c'est 70 victoires, 17 matchs nuls. Hein? Et c'est seulement 2 matchs que nous avons perdu dans le stade. Donc, moi, c'est que yo monté avec les Mexicains. Alors, yo monté avec les Anglais. Yo là. Peut-être qu'ils allaient chercher un bagage.
0: Oui, donc, yo gagne du pain sur la planche. Hein?
1: Oui, peut-être que c'est le stade qui peut être bonheur pour yo. Donc, là, on a absolu une frappe avec Anthony Gordon et Rangel qui t'a fait échec avec frappe ça. Et là, est-ce que il y a une faute à Bitzrel là?
0: Oui, t'as doué.
1: Oui, c'est ça, il y a une faute.
0: T'as doué une faute. Et là. Non, comme ça, c'est Ali même qui était au sol, mais qui levé pour capable continuer et bien frapper pour sélection anglaise.
1: Évidemment, et là, c'est ça, maintenant Maradona, qui est là vraiment. On essaie de garder pour nous, ou pas besoin qu'il pour papa. On essaie de garder là pour nous, mesdames et messieurs, avec sélection mexicaine. Il y a même qui en difficulté jusqu'à présent, puisque il y a pas quoi vraiment qu'à mettre des pieds sous ballon. Même Jean Topour, mesdames et messieurs, anglais, yo, puisque il n'y a pas quoi trop goût dans mes yo. Il n'y a pas quoi trop goût. 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Ils ont entré jusqu'à ce très vite du côté des Mexicains. Mais ballon perdu, mesdames et messieurs. Mon bataille pour ballon là. Ballon ça lui-même. Carl Finicousli, napion mexicain. Et bousculade dans les dos. Monsieur, qui dit pas gagner. N'a pas vraiment un but central là. Monsieur, contre ça, mesdames et messieurs. La passe en profondeur. 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quand même un problème pour vous, car il y a un problème pour anglais, il a vraiment, danger à madame monsieur, qui un peu conjuré, la passe du terrain, retiré quoi sous moi, rien pas tombé, mais là, 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Mexicain au cap chercher dans la mesure du possible avec monsieur Vasquez comment cap jeune bagaille la passion Montes pour Vasquez je l'action avec monsieur Eric Lira Eric qui balance la gauche la 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C'était Luis Romo. C'était Luis Romo, mesdames, messieurs, au lieu de Moral. C'était Luis Romo, le jeune Moral, seulement 17 ans d'âge. Regardez pour nous, Real Madrid qui t'a souhaité recruter, monsieur. 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
1: 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monsieur Eric Lira mesdames messieurs la passe Montes le sang qui va venir mais là Olga Sanchez la passe accélérée la déviation d'Alvarado et la ballon perdu, récupération très vite du côté des Anglais, mais c'est pas pour longtemps. Et là, vraiment, monsieur Vasquez, qui a absorbé le ballon pied pour la sélection mexicaine de football. La passe en axe avec monsieur Mora, la passe en avant et le contre-passage. Et là, t'es un bagage, mesdames, messieurs. 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L'État a tenté de tromper vigilance, mesdames, messieurs. Et habite central là. 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
0: 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Et t'as semblé que nous bâtirons un match très riche en but.
1: Absolument.
0: Et 42e minute de jeu, c'est déjà 3 gros matchs là. 2 pour Anglais, yo. 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
1: 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C'est 2 pour Angleterre, 2 pour l'Angleterre et 1, mesdames, messieurs, pour le Mexique. 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Ballon balancé en avant du côté des Anglais. Mais repoussé de la tête, mesdames, messieurs, nouvelle vague avec le Mexicain. Mais c'est pas pour longtemps. Anglais, on dit comme ça. Yo, mettez pieds sur ballon ça. Et à vous les boules. Yo aux abords rond médian la passe dans l'axe du terrain avec Mac Gay mesdames messieurs qui je n'appuie sur n'a pas les vraiment on monte contre ça la passe Bauer ballon perdu attaque du côté des Mexicains attaque mexicaine la passe l'ouverture monsieur qui balance le grand qui voulait mais bon place pour la défense et dégage mesdames messieurs qui m'aime mais finalement balance ça Calvin 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Yo besoin bagaille 5 minutes d'additionnel. Monsieur Gaillard, de balancer. En tout cas, en tous les cas, c'est ça. Et là, Alvarado, libre à faire numéro, retirer comme moi. 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Est-ce que la sortie vous sorti? 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Profitable à l'équipe, madame, monsieur Mexicain de football. Et la bagaille difficile. Monsieur Sanchez, il balance le réception parfaite. Mais finalement, c'est un dégagement dans la caille du côté des Anglais. Et c'est une récupération avec monsieur Eric Lira. Ballon balancé. Capable de problème, la frappe. Hey. Oh là là. Raoul Jiménez, vraiment, frappe là, mesdames, messieurs. Monsieur a passé tout près pour le capable de l'égalisation. Malheureusement, monsieur, mais frappe là, mesdames, messieurs. Et là, un n'est pas tombé. 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C'est deux pour Angleterre, un pour Mexique. 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Bien, Jude Bellingham qui était. Ma 46e, 38e, mesdames, messieurs, Jules Bellingham, t'as double mise là, et non, 42e, monsieur Quiñones, t'as le réduit car là, et là, c'est, mesdames, messieurs, 2-1, mais Quiñones, il dit, prends 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
1: 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Là, mais écoutez là mesdames messieurs. Et là vraiment, oh là là. 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Mais Pickford, mesdames, messieurs, qui mettez nous d'accord, c'est Brian Corner, Corner de la gauche vers la droite, Namkade Raoul, qui dit le lui pense le bon, lui pense le d'après yo. 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
0: Hey! Mexique. Qui vraiment pèse sur l'accélérateur là. M'gantou,
1: Jules Bellingham.
0: Deuxième période là.
1: Nous va jouer. Si était comme ça.
0: Ouais, nous va jouer un match qui est vraiment plus belle toujours.
1: Mais c'est intelligence, Jules Bellingham. Tout.
0: Oui, oui.
1: Très intéressant là. Si Jules pas intervenu là, ça, c'est la filet de Walmour.
0: Oui, aussi simple.
1: 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Mais heureusement pour Anglais, Jules Bellingham, les mêmes l'été, fait intervention ça. Sinon, c'était capable au fond des filets, ça va le mourir. Jusqu'à présent, on dit que c'est 4 corners pour Mexique, 2 pour Angleterre, mesdames, messieurs. 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On n'y est pas tombé. On n'y est pas tombé, mesdames, messieurs. Est-ce que le bras fait coussin touche? Oui, c'est ça. C'est Brayon entre des touches. Profite avec les Mexicains de football. N'a pas gardé anglais, yo. Y a dit vive ballon. Y a dit vive ballon. 45 plus 4. 45 plus 4. On garde pour nous, y a sorti rapidement. Avec, mesdames, messieurs, parce que c'est la passion Montes. 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Radu, la passe avec Sanchez, Jorge Sanchez, mesdames, messieurs, la passe d'axe souterrain, avec Eric Lira, et la passe boule, Yabjo boule, c'était monsieur Mora, la passe barre à gauche, la déviation de Luis Romo, mais ça marchait, la game, c'est madame, la game, c'est madame, la passe barre, retire sous moi, il a joué boule, il y a multiple passes, la passe barre avec, n'a pas de vraiment, y'a un 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Et là, Abissal là qui va tout mettre en thème, mettre à Madonna dans premier période match football là. Il y a un premier période qui finit dans avantage anglais yo. 2 buts à 1, doublé de Jude Bellingham et puis Quiñones qui dirait du Macla pour sélection mexicaine de football là.
0: Effectivement, il y a Alexis, il y a un premier période qui est un peu riche en but, en rebondissement et Noé, depuis bien bonheur anglais yo et qui t'a cherché quelque chose et j'ai 2 buts. Et nous avons dit que ce grâce avec Jude Bellingham et 36e, 38e. Et Mexicain, ils comprennent que ils n'ont pas rentré dans le vestiaire avec un 2-0-1. Et ils ont mis tout le point dans la balance. Là, et ça, c'est le terrain du match-là, n'était-ce pas? Et vigilance, c'était bien bon côté anglais. Yo, et nous avons joué en première période qui a terminé sur le score nul, 2 buts partout. Et Mexique qui n'a pas démérité, et ça maintenant. Et d'après Téton, et sélection mexicaine, non, et qui pourrait être capable de venir avec en plus en détermination. 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

0: Et voilà donc, mesdames, mesdemoiselles et messieurs, nous sommes de retour. 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
1: 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Nous retournons pour deuxième période de match là. Alvarez, beaucoup de Mexicains qui entrent dans la place Montes là, Mexicains même qui pratiquement en bas mouvement, mais ou pas baisser les bras, y a regardé pour eux dans la mesure possible, comment capable, alors ils veulent regarder bien sûr, comment capable jouer une égalisation le plus vite que possible, pour qui ça, pour aller racheter une qualification dans même sélection anglaise là, mais nous pas là, ça qui est sûr certain c'est que pour les représentants c'est anglais eux même qui justement gagnent. Avantage là, 2-1, madame, monsieur, c'est Jude Bellingham qui a marqué un double pour anglais et puis gagné Quiñones qui a marqué un goal sélection Mexique là.
0: 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Et c'est Jarrell Kansa, le 2600 de la formation anglaise. Il a joué rapidement avec Kansa. Il joue en direction de Pickford. Il prend le capable de mettre dans la caille. Et c'est qui fait l'instant. 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Ballon qui vient dans la défense en mexicaine. 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Il prend le capable de faire combinaison avec un défense. Et c'est ça, monsieur, a fait même. 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Et c'est avec Roy Sanchez. 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en retrait, yo avec Juan Vasquez qui va la chercher moun, il fait combinaison avec Alvarado, il a joué à l'intérieur, récupération rapidement avec anglais yo, avec tac pas marché, c'est qui refuse de mettre en avant, il l'a mis en retrait avec avec Saint-Jared, il la yon long balle et deuxième balle avec Mexicain yo, avec la diva gagné, mette balle à tes amis, quatre comme Mexicain puis vague, attaque avec le Mexicain, qui n'y en est pas pardonné, c'est pas frappe pour mettre tes amis, là c'est ouverture là pour faire du côté gauche ou en croix à droite, je sais que mon qui t'a passé, là j'ai avec Gordon du côté des Anglais, il joue avec Eriken, Eriken, c'est un CBT qui part vraiment entrer dans le match, là je joue avec Jared, il prend le travail chercher un monde, mais c'est qui va venir passer à droite, la VC entraîne à extérieur, les joueurs de défense avec Amagui, il prend le travail chercher un monde, les joueurs bien avec Rice, il a noué, Gordon capte de rentrer, est-ce que c'est capable, est-ce qu'il est capable, et finalement l'entrée, mettez-le, aïe! Et ballon qui flanne dans la surface là, mais le pas de sens, il pas de chance pour être capable. Et bien, j'ai nos pieds qui sont capables de mettre le fond des filets. N'a pas regardé comment, en montant que il était mette là.
1: Jean Alvarado et alors Gallardo ouvre pied là. Bon, si on a anglais qui a vu dans le dos là, t'as pas de problème, oui.
0: Les gars,
1: faut que nous dit que gagne des matchs qui officiellement prend retraite internationale. Et oui, n'a pas toujours elle.
0: Hey!
1: Rice, mesdames, messieurs,
0: oui, là, c'est tout toi qui sauve le goalkeeper. Attention, quand ça arrive, il y a un tête, mais son tête en déviation. Oui,
1: oui, et monsieur, nous avons toujours joué au football, mais c'est dans le club. Mais nous ne pouvons pas encore dans la sélection brésilienne, puisque monsieur a lui-même qui officiellement dit que il essayait, mais maintenant, c'est fini. Et il a commencé dans MetLife Stadium, nan, et c'est là également qu'elle finit, puisque. Premier match Neymar t'a joué avec Brésil, c'était dans l'année 2010 face avec États-Unis dans MetLife Stadium nan. Et jodi a match qu'il joué, il éliminé a, c'est encore dans MetLife Stadium nan. Donc Neymar qui dit adieu avec sélection brésilienne de football là. Et bien monsieur Ali même qui quitte sélection avec 80 goals qu'il marqué et pour un total de 130 fois sélectionné.
0: Est-ce que c'est pas Neymar qui est meilleur buteur pour sélection?
1: Oui, pour le moment présent. Mm-hmm. Et puis mon buteur qui est brésilien, c'est Neymar Junior, avec 80 réalisations.
0: Mm-hmm. Et c'est à qui dépassé? Luis Nazario, Dalima, Kaka, Ronaldinho, Pelé, mais moi tout. Et c'est à lui-même qui dépassé. Yo. Et c'est le patron blessé souvent, et c'est le plus principe. Et la Kali, c'est le blanc footballistique. Et ça a été qu'un centaine de goliou, malheureusement pour lui, il a pu passer avec l'anglais, il a fait attention, quelqu'un qui s'habille a dit, un cible de l'avantage, pour qu'il s'en a mis nettement retrait, avec un Jordan, il prend le capable de mettre plus dans la caille, et c'est ça qui prend le, il est entré dans ce passant, il a le mettre plus dans la caille, il laisse qu'il prend le capable de priver, il a une bataille, entre Gordon et Alvarado, il a un anglais qui gagne contre le ballon, avec Bellingham, il va se mettre en démono, on t'a quand même pas marché, il a mis ça centré, ou mettre comme ça, mais ou pas bon, trop bagaille, ah, bien la divague photo, ou fait trop bagaille jide, il a été quand même blessé sur action, n'a pas rapidement, avec le Smogo, il mettait en direction, le Rangel, il fait combinaison, il a dans la défense, il joue rapidement, est avec Eric Lira, il prend la recherche au monde, il était avec le Smogo, il est toujours dans la défense, avec Lira, il a mettait rapidement, avec Alvarado, mais ça qui mettait le du côté gauche, avec Luis, il prend la capa mettre dans trois, il a joué rapidement avec un partenaire en tacle, un tac propre, est-ce qu'il y a faute, non, il fallait dans un mime, il s'est rappelé en l'air, les yeux font faute sur lui, les papas continuent, danger mon Mexicain yo, danger mon Mexicain yo, God donne, le service est entré, il a un tacle, habite la digue faute. Et Mexicain fait faute là, c'est en façon de rapap permettre à ce que le match a rampé, puisque il y a un coéquipier qui est au sol. Et son méchant qui était fait sur lui, il avait de la patte décidé à rien.
1: Oui, c'est ça qui me suis appris.
0: Il a obligé à le bail quoi pour matcher capable de camper.
1: Absolument.
0: Oui.
1: Et c'est ça que je suis demandé. Peut-être que si l'autre fois tu as une photo préalable, pour qu'il doit pour coup ça qui n'a avantage anglais, il doit. Et pas bas anglais, il doit dire, mais au préalable, tu as une photo.
0: Oui. D'accord.
1: Mais action là. Oui, oh là, là monsieur a fait carton.
0: Jarel te fait foot.
1: 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Comme ça fait carton, mettre le Madonna. Et maman, est-ce qu'il n'y a pas carton rouge?
0: En bas, j'ai habite là.
1: Oui.
0: En bas, j'ai tout. 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
1: Mais c'est anormal.
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0: Oui.
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0: Non, c'est ça, monsieur, allez dans le
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1: Non, là, faut que tu parles à la public là avant.
0: Oui, oui, c'est ça.
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1: C'est ça. 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Ça va être là-dessus. Quand ça, Jarel.
0: Quand ça, Jarel.
1: Donc, Angleterre qui voulait jouer à l'infériorité numérique.
0: Quand il y a, nous voulons jouer une boule. Mais j'espère que les Mexicains, ils évitent tout, faire faute stupide pour.
1: Exactement. Donc là, il y a tout pas un coup franc pour sélection, mais là, mais action.
0: C'est ça.
1: Mais action, et c'est ça.
0: Bon, Jarel, comme ça. Non, c'est pas de gain, va. 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
1: révisionner avec ça encore.
0: 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Ben c'est gravissime. Pas guion qui réaction et puis yo quitté ballon continuer à jouer jusqu'à ce que c'est à choisir faire faute pour habite là qui retourner sur action pas.
1: Donc Angleterre obligé et libéré et alors on dit que Angleterre obligé à jouer soit avec et deux moun il va le système 4-4-1 maintenant là je passe comme ça donc soit retirer Gordon ou bien retirer bah connait est-ce que Sanderson qui a retiré pour mettre un latéral droit et puis il est obligé passer avec soit il va jouer 4-1-3-1 tout ça va dépendre bon, donc c'est pour la part de faveur là il y 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
0: Et c'est voilà capable un dégagement avec et le dernier rapport de la formation anglaise de football en parlant de Pickford attention pied levé avec Las Barrañas n'a joué avec Lionel Sanz du côté des Mexicains ballon qui perdu et là non anglais yo capitaine de fond bagaille c'est pas une faute en pile anti jeu et là monsieur yo et cap essayer capable mettre ce ballon et n'a gomme pour ballon 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

0: 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Et effectivement, c'est ça qu'il y a retiré là. C'est Saka. C'est Bukayo.
1: Saka, oui, c'est ça. C'est ça.
0: Directement, c'est ça, monsieur.
1: Et il faut qu'il est obligé. Et lorsque le finit, monsieur a passé, non. Et 4-2-2-1. Il est obligé de jouer le comme ça pour éviter que c'est Stone qui entre. Et il y a qu'à faire Stone et venir jouer. Et comme défenseur central, il fait comme ça, il joue comme latéral droit. Comme ça, tout Stones, il a une capacité pour jouer latéral droit.
0: Latéral là, oui. C'est incapable. Et allons mettre en avant. Voilà, capable de tête. Attention, qu'il y a une autre diversion. Gol qui bat côté, oui.
1: Et pénal pour Angleterre.
0: Et ça arrive, là, des veines.
1: Pénal pour Angleterre.
0: Ça arrive, c'est ça qui est. Pendant qu'il a vu en infériorité numérique, et puis qui s'est passé, un gardien en sorti Krabli et défenseur tout à dormi.
1: Raoul Rangel.
0: Oui, on aurait suivi. Mais ce qui a vu très haut, c'est pas des bouchons, c'est au départ, non. Et c'est haut, mais c'est Marseille, là, tout le monde, monsieur. Marseille, là. Défenseur merci qui est pas bon monsieur même là non monsieur
1: et est-ce que va gagner main bien et avant
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0: bon ça arrive là c'est pénal là l'OL pas pas l'autre action
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1: Non mais Abel l'a dit ça.
0: Non, c'est ça, oui, je l'ai dit. Et moi c'est capitaine non. 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
0: 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Jude, il est déjà mon ballon, est-ce qu'il va le avec la monsieur sorti dans la surface là. 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
1: Non, même pas ce que va te carrer le monsieur là.
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0: Oui, on se ballon jeu là, mais Harry Kane, effectivement. Mexique. États-Unis, est-ce qu'il va aller y en avoir l'autre? En tout cas. Et
1: non, mais rien doit rater le
0: bon, tout ça râle là. On s'est habitué à la balle en bas, monsieur.
1: Moi, c'est ça me passe.
0: La balle en déjeu, non, mais avec Ken, effectivement. Ken, avec la qui prend décision, il est
1: mais pour monsieur, ça, et citoyen Nicolas Gallo, qui n'en va pas qu'à dire habite là, et essaye de faire un coup de encore pour être
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1: Non, mais peu importe, l'île est possible pour les réactions.
0: Non, je s'en mette
1: dans. Ah, non, mon moment va varier.
0: Oui, va varier. 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Oui, tu as fait monsieur à couler.
1: Ah, c'est pas possible.
0: Ken, qui prend l'île face avec Angel. Attention, Ken, c'est but.
1: Un coup de wash.
0: C'est but.
1: Et go le pour Angleterre, mesdames, messieurs. Harry Kane, troisième goal pour Angleterre. C'est 60e, mesdames, messieurs, quoique.
0: Et puis, Pékin Ramoyer joue anglais.
1: Oui. Et moi, personnellement, je me bats trop, mais lorsque il y a des décisions controversées dans le football, donc. Parfois, l'équipe perd dans le jeu, il y a une match pour critiquer et sur l'arbitre ou encore instance organisatrice de la compétition. Yo. Mais là, monsieur, qui était capable bon, malheureusement pour lui. Raoul Rangel, malheureusement, monsieur. Il a tout le poil net dans le balance, malheureusement, pas jeune ballon là. Oui, j'aime bien dire à toi, Madonna, il y a des décisions. Et parfois, lorsque l'arbitre même yo prend, yo. Et même joueur yo insister pour yo aller révisionner action yo malheureusement pas fait ça donc mexicain plus Bayern il y a Gutierrez avec Jiménez
0: qui
1: entre la place en Romo et Romo avec
0: Mora.
1: Et Mora c'est le monde ça yo qui fait les frères et Luis Romo sorti et Mora est sorti et Gutierrez qui entre et puis Jiménez et c'est monde ça yo qui entre pour sélection Mexicain, là. Est-ce que Jiménez va le faire bagaille? En tout cas,
0: il y a temps, toujours pour Mexicain, si vous voulez.
1: Oui, c'est 61e. Et

0: Par la suite, Angleterre a joué et en infériorité numérique. Donc, il y a une possibilité pour qu'ils soient capables d'essayer de retourner le match.
1: Moi, on va arriver là, on va profiter de comprendre. Et c'est Angleterre qui va y là-bas, oui.
0: Oui, c'est Angleterre.
1: Mais moi, c'est eux-mêmes qui sont très ballons.
0: Est-ce que.
1: C'est ça, moi, je suis.
0: Alors, est-ce qu'on va mal loin maintenant? Là?
1: Non, il s'amène dans le bas. Va mal loin. Ça fait même zoomant qui comprend ça passé
0: là. Tout le monde varie. Bon. Puis Ngaba n'a pas dans le centre quelques fautes qui dégagent tout le monde.
1: C'est moi toujours. Il mette là même mon centre là.
0: Non, mais littéralement, il est dans le centre et puis Andy, il y a une faute qui dégagent.
1: Bon, probablement.
0: En tout cas.
1: Et n'a pas capable de partir avec un Mexicain, yo je là avec Ezra Jiménez qui cherche un partenaire, je avec Quiñones, grand monde qui passe à gauche, mettez les amis, mettez le ballon, sortez, mettez le ballon, ça contre, sorti en touche. Et Stanzo qui dit en KBBC, la météo dehors. Et c'est vrai, commission, la fête en d'une balle à caillou. Attention, yon centre, pral gon coup de tête, Jordan. Et la noue d'Angèque toujours là. Bon, côté anglais, yo. Et la zone café vertile, mettez centre là au même. Et ballon sa contre. Il savait la dit, Jordan Pickford. Et sa Mexicain a réclamé là.
0: Ma demain.
1: Et
0: c'est que yon ka égalisé. Moi, c'est sa vie. Yon ka égalisé.
1: Oui.
0: Parce que jusqu'à présent, il a joué bien.
1: Oui, il a bien joué.
0: Et en infériorité numérique, Angleterre là, qui va faire tort avec Anglais.
1: Il tape mieux pour yon toujours si yon pas de bail. Puis il y a ça avec Anglais yon. Côté marqué, troisième goal.
0: Troisième goal là.
1: Oui.
0: Il habite là pour beaucoup
1: tout le monde. Oui, effectivement. C'est une déviation qui était faite là. Et ballon t'a frappé dans la main.
0: Le réalisateur n'a pas vraiment retourné sur l'action.
1: Regardez là, il y a une position avancée. Et se décide
0: Gordon.
1: Attention, Gordon, récupération avec les Mexicains. Il n'est pas capable de passer rapidement avec Henri Sanchez. Il a joué. Il n'est pas capable avec Messigado. Captain Timothy. Déjà rapidement avec Nunes. Nous qui jouons dans l'autre registre. Pendant des périodes, il a fixé sa ville. Il a mis Cal monté sous défense anglaise. Il balance à sortir. C'est pas capable d'entrer des touches. Bon, côté et sélection mexicaine. Il a gagné la défense avec. C'est éclairant, il a toujours gagné. Cette fois, c'est avec Inonès. Gomou qui fait avec les balles. Il a joué rapide avec Aldo. Est-ce qu'il a mis cette lan? Il a tenté d'entrer. Il s'est remetté là. En dégagement, c'est pas capable de connaître. Non, avantage mexicain. Et c'est cinquième qu'on est pour vous. Stronz en début de vignon. L'épassissement de vrai ballon jeté. L'épassissement de sécurité défense anglaise. Non, c'est pas capable de connaître. De la gauche vers la droite. Pour la sélection mexicaine. Football, il y a maintenant sur 3 buts à 1. Pendant la caillou, il y a un fief. Il dit, il n'est pas facile pour un mieux sonner. Bonne batte, pigeon de Kalogili. L'assemblée d'apprécier ça. Il dit, attention, Ronde qui beauté. En déviation, il y a un truc avec Messigan. Fais ça de la Zamimo. Au garçon, mon ancien Vassin. Fais ça de l'an. Mais refusé, les joueurs avec Kinonès. Il prend le café au vêtu là. Il l'a non Kinonès. Café Nero là. Attention, danger Wangleyo. Danger Wangleyo. Il mette le coup de tête. Tête gâtée des invagants. Avec Mexicain, yo, attention que non, cal bataille, comme Mexicain qui est au sol, y a mando bagaille, y a réclamé mon bagaille, et c'est assez intelligent, il t'a arrêté au sol, et là, il a dit que
0: faut. S'est levé.
1: Et, on va dans ce sens, arrêté au sol. Ah, qui est intelligent, hein. Et, c'est bon, le rabat, bien couvre un avantage à Mexicain, yo. Et là, Jude qui te mette, qui n'y en est au sol. Oui,
0: et là,
1: oui, monsieur. Avec un avec un t'es chuté bien Gutiérrez. Va ensemble l'abdomen, je dis. Oui.
0: Va rien, va varier. Va
1: rien, va tellement varier. Va rien, hein.
0: Il a boit de café là.
1: Va aller lire l'abdomen.
0: Oui.
1: Et ça, je suis parlé avec Abid là. Qui dit non, on va occuper l'eau, Abid. Bah, fin, non, Abid a dit, on va occuper l'eau. On va occuper l'eau. Ah, bon. L'assemblée va appeler Barre et tout. Il est réveillé, lui.
0: Va arriver.
1: Là, qui dit, oh, mais Abid, dès que non, on va aller.
0: Donc là, nous avons couvert des bras. Ah, oui, parce que là, il est. parce que
1: t'es grand petit problème là-bas, oui. t'es grand coupure électricité qu'on y a
0: là
1: bao.
0: C'est pénal pour Mexique.
1: Oui, la balle t'en décision.
0: Gutiérrez, c'est pénal pour Mexique.
1: Bao. Balle t'en décision.
0: Ah oui, c'est pénal pour Mexique. Donc, à 3-2 là. Parce que. Avant qu'on ait une boucle à 3-2.
1: Ça fait pas pénal. Hein?
0: À 3-2 là. Donc,
1: habile. Oh, ça a été habile. Ah ouais, les amis. La balle t'en décision, monsieur.
0: Oui, c'est pénal accordé. Pénal au Mexique.
1: Ah, bah, il a sorti de là.
0: Oui, c'est pénal au Mexique.
1: Il a sorti de là. Qu'un nous fait pénal. C'est pas le cas, pas un coup de pied de réparation pour les Mexicains. Et là, ils ont envie de retourner dans le match. Jiménez.
0: Attention. Raoul Jiménez qui va le frapper. Lui.
1: Raoul Jiménez, Jordan Pickford. Oui, oui. Et ça fait notre dimanche à mieux voler au sol.
0: Exactement.
1: Ça a poussé Abid là, les Mexicains sont capables et arriver sur Abid là et pour Abid là avoir une décision en faveur. Et là, il est en saison 7 goals.
0: Bon, quand on joue,
1: probablement pour Anglais.
0: Oui, qui l'a pas l'empire.
1: C'est un bon avantage pour Mexicains.
0: Est-ce que c'est Ken?
1: Oui, c'est Ken. Écopil. Il s'est à protester.
0: Arrivé.
1: Voilà.
0: Protestation, bon.
1: C'est un qui est coupé. Attends, je non. Mexicain, on dégage, non, pour chercher égalisation.
0: Jiménez, passant avec Jordan Pickford.
1: Oui.
0: C'est apparemment ma conne main, ou bien.
1: Oui. La Ligue en face avec en façon bon pied tout.
0: Absolument.
1: Jiménez, Raoul Jiménez pour les Mexicains face avec Jordan Pickford. 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

0: Deux pour les Mexicains, trois pour les Anglais. Ouais, c'est pas de pénalité.
1: Oui.
0: Et Anglais et Italien, c'est d'abord à deux. Anglais, beaucoup pas dans le chelon. 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
1: Possibilité de Léon 4e pour Anglais.
0: Et pour Jiménez Raoul. 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
1: Bah, là, toujours là avec Laura, avec qui, nous, monsieur.
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0: 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Et c'est toujours 2-3 en faveur anglais. Anglais au suspect.
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1: Si on fait match au cas, on souffre en pile là.
0: Ah oui, oui.
1: Là, on parle en pile là.
0: C'est à dire, tu es pété dans ma bite.
1: Quand on jeune.
0: C'est ça. Mexicain ou pas pris dans même.
1: Est-ce que pas. Et... C'est Jorge Sanchez.
0: Oui, Sanchez. 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A fait un point raton et stupide ça, yo. 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Un carton jaune stupide. Alors, font vieux faute encore. Oh, on est là déjà pas trop, mais forme tête non. Et puis, pur, carton rouge. Ah oui. Ok, prudent. Seconde à penser, minute à passer, tandis que nous avons un rôle encore pour nous remettre.
1: Ah oui.
0: Et nous réduisons quand là, mais nous ne pouvons pas égaliser. Et par exemple, c'est avec la balle de 3 minutes.
1: Exactement.
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1: 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Alors faut que nous disions que score c'est 3-2 dans avantage anglais yo gagné Jude Bellingham mesdames messieurs et qui démarqué premier goal dans contre football dans 36e minute de jeu après un passe de Bukayo Saka dans 38e même Jude ça t'a pas double mise là après un passe d'Harry Kane et gagné Kinyonès lui même qui t'a pas joindre dans réduction score dans 42e minute bien avant et pause là. Et après pause là, Harry Kane, 60e, qui d'abord a transformé un coup de pied de réparation en but et Mexicain yo, yo même en 69e minute de jeu, gagné Raúl Jiménez, qui d'abord capable de joindre un deuxième goal pour Mexicain yo. Donc c'est 3-2 qui match football là lui-même lui pratiquement yé. N'a pas dit que c'est corner pour Mexique, 2 pour Angleterre. Mexique qui fait 10 tirs, 4 cadrés, et puis Anglais qui fait 5, gagne 4. qui cadrer parce que mexicain yo yo moins efficace que anglais yo et ici on regarde occasion de but écarté c'est 3 bon côté mexicain 0 pour anglais yo et arrêt et 3 qui dans match là yon bon côté gardien mexicain et puis 2 bon côté gardien anglais et en parlant de Pickford donc là il y a un changement qui annoncé dans camp anglais yo qui déjà prend 3 cartons jaunes un carton rouge tandis que mexicain yo c'est un carton jaune qui reprend dans rencontre en football si là on garde pour nous ouais gagner Anderson avec 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monsieur c'est comme ça y est alors on a rappelé que il a joué déjà 74e minute de jeu donc là anglais qui enlève mouvement madame monsieur il y a menace mexicain yo et la mexicain qui va chercher égalisation n'a pas tiré rapidement sur le flanc gauche avec monsieur Gutierrez la passe avec n'a pas vraiment monsieur Gayadou la passe avec Serin yo va chercher bagaille yo va chercher avec Eric 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dégagement puis dans la caille et là vraiment monsieur Raoul Rangel n'a pas vraiment gardien bien madame monsieur la passe l'axe yo joue sur le flanc droit zone gauche pour n'a pas madame monsieur sélection anglaise là et mexicain yo n'a propre 50 mètres madame monsieur sélection anglaise là passe transversale avec Gaillard le centre capable de problème mais là vraiment il y a un manque de communication entre Pickford avec n'a pas les deux que monsieur Spence en garde pour nous et mexicain yo qui kembe anglais en gauche la passe à gauche avec Gayadou lui c'est capable de problème mais là un pas tombé là avec un anglais mais dégage pour la caille et là vraiment bagaille difficile bagaille compliqué puisque anglais yo cap subi domination madame monsieur il a subi domination mexicain yo en garde pour nous la domination mexicaine la passe en ouverture avec madame monsieur Gado balancil et là vraiment c'est pas possible monsieur n'a pas très rapidement mais dégage sur côté des anglais bagaille difficile yo pas facile bagaille difficile toi en garde pour nous

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0: Voilà. C'était, mesdames, messieurs, hymne national, pays d'Espagne.
1: Et pour rappel, c'est un hymne national en mode et qui n'est pas accompagné de mots, de seulement et mélodie.
0: On parlait de
1: Espagne.
0: C'est là où il y a.
1: Oui, il y a pas jambe. Moi, j'aime beaucoup boucher ouvrir, chanter seulement mélodie et yo, pas ça.
0: Évidemment, maintenant, Madonna, alors bien avant que nous venions avec surtout 11 départs et tout d'équipe, nous très rapidement rappelons les amis que nous présents, c'est grâce avec PDG nous, Josias Maturin
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0: Évidemment, maître Madonna, en fait, il y a intérêt pour que Hélène commence à arriver pour la prendre. Il y a une option ça yo et surtout dans le moment et vacances là, très rapidement, qui est avec Zamio et sélection portugaise là, nous connaissons qui gagne la tête de Roberto Martinez. Monsieur a commencé avec un monde de Costa. Dans les buts, et en défense centrale, c'est Ruben Dias avec Renato Vega, comme à l'accoutumé. Et latéral droit, c'est Joao Cancelo. Et puis à gauche, c'est Nuno Mendes. En terrain, Joao Neves avec Vitinha, De Montaco, Bruno Fernandes présent. Et Joao Félix décalé un peu à gauche. Et puis un peu à droite, non, Junior Monte Pedro Neto qui décalé. Cristiano Ronaldo, monsieur a lui-même qui en attaque, mettre Loa Maradona. Donc, Roberto Martinez, là qu'on a fait mon papa. N'importe ça, dit, mais Cristiano, là qu'on a fait mon. Pour sélection espagnole là qui gagne Luis de la Fuente dans tête li et Unai Simon dans le but et Juan Garcia David Raya pas joué en seconde yo souban et Pau Kubasi Mouk Laporte dans charnière défensive là et à droite Pedro Polo et puis et Marco Correa et Trouveli et à gauche en terrain Rodri et puis et Pedri est présent la minimal décalé à droite décalé mon qui décalé un peu à gauche c'est Alex Baina Dani Olmo madame monsieur qui lui-même dans dos il y a mon tankou Oyarzabal qui dans attaque là et arbitre central ça c'est Anthony Taylor monsieur ça lui-même qui c'est un anglais libéral gagné pour le capable et assisté par madame monsieur Gary Beswick gain Adam Noon hein qui est présent dans var là c'est Bastien Dunker et puis y a mon tankou Félix Zoyer, c'est monsieur ça lui-même cap 4e habite pour match football Silla maintenant Madonna donc Portugal Espagne c'est à doué un match spectaculaire.
1: Oui, et c'est à doué un classique et c'est derby ibérique et là encore classique ibérique et on connaît ça au Bayo qui frontière et c'est un presque île qui est séparé.
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1: oui,
0: madame de précision.
1: Oui, c'est ça. 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Avec Maria, la vote là.
0: La vote là. La dernière fois, yon te rencontré à l'hôtel, je joue dans la question Coupe du Monde. Nous rappelons que yon te dans le même groupe.
1: Oui, Matak c'est 2018, 3 buts partout. Ronaldo qui te font triplé.
0: Exactement.
1: Et nous sommes allés à Zami, dans l'examen officiel normal. Peut-être 30 minutes au Ferland et puis maintenant, match. Et ça, puis nous, là, nous finissons le match, match fini. retourner dans centre d'examen et tu n'as pas confine composé. Et sur 300, on va faire 235 comme ça.
0: Laisse me à peine fin composé dans retour.
1: Ah. Oui, Daniel
0: 2018. Oui, parce que mon examen philo 2019 fait aura.
1: Bon,
0: en tout cas, quand match lui même qui démarrer, est-ce que c'est au cap Bible pour mettre le Maradona ou encore ou encore mettre le Maradona, bah mais c'est garder moi là et n'a garder n'a garder pour nous nous attaque avec Portugal mais finalement il va tomber. Et c'est Braille Lyon 5m50, madame, monsieur. 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C'est Braille Lyon 5m50. N'a pas salué coach Nassi Pierre. N'a pas passé rapidement avec Paro Koubassi. Paro Kapsoti Ballon-Pied. Il a la cherche son soutien. La cherche son monde. La passe à droite. La mine la mal, madame, monsieur. La mine y a mal. La passe au pédopo. La passe en quête de France à l'été. Avec Paro Koubassi. Il a la fèche LB. Li calme, calme. La pointe du champ, la pointe espace, la passe axe de la personne à l'aviation, y a joué boule, n'a pas le vraiment, monsieur Espayou, la passe Bauer, avec Unai Simone, Unai Fonbagay Garçon, la passe de la monsieur avec monsieur Kouba Sipaou, la passe à droite, et la ballon contre Nouvelle Vague, du côté de Portugais, la déviation, y a absolument mais la comparaison, monsieur l'arbitre, oui c'est ça, yo, Timan Ruben Neves, c'est Joao, madame, monsieur Neves, gardez-vous nous, et monsieur Kapalan pile, mais côté la minamal, l'itémain monsieur, l'itémain madame monsieur, l'itémain parisien, gardez-vous nous, monsieur Martinez, café coutin, la passe à droite, mais mauvaise passe madame monsieur Nouvelle Vague, du côté de l'espagnol, Marco Correa, la passe d'axe, avec Rodri, mais c'est Pedri, la passe Bauer, avec la porte, la passe d'axe, yo fait changement de là, c'est Alex Baina, la cherche la mine, mais non, garçon, mais non, la mine y a mal. Je dis un grand matin ça, la mine y a mal pour un centre, li pour un centre vraiment, on garde pour nous, n'a gardé mon nou, même Jean vous Pouyol, on garde pour nous, monsieur nous nommons d'Esquivarancil, la vague madame monsieur portugaise, mais c'est pas pour longtemps, et là Dani Olmo, ballon que petit passe vite, du côté portugais, bien joué ça, Yuma Vitinha, pas gagné, attaque des Espagnols, mais là,
1: ouvert sur la bouffée.
0: Tiens madame, c'est lointain, il va s'abattre vraiment sur nous. Il t'a mis ton tir. Et là, un va tomber. Mais frappe là, madame, monsieur. Et là, Diogo Costa lui-même. Il met un d'accord. Attaque des Espagnols. Yo Kababo. Il a vraiment bon retour de la défense portugaise de football. Maestro Vitinha. Mais monsieur, Guélebel a commencé bon avec la randonnée. Il dit maman, petite Marie-Vente. Maman, petite Marie-Vente. N'a pas sorti rapidement. Avec madame, monsieur, les Portugais. Mais c'est pas pour longtemps. N'a pas de calme avec monsieur Rodri. La passe avec Paco Bassi. Paco qui va jouer vêtu. La passe l'axe. La mine mal. La prend du champ. La fait numéro. La cherche bagaille. Mais Bouadéa. La passe dans les trous. Mais là, un pas tombé. Récupération très vite. Avec Joao Félix. La passe Bauer. Avec monsieur Vega. Les joueurs avec Vitinha. Yo, joue à gauche. Y'a pas de calme. Avec Joao, madame, monsieur. Joao, madame, monsieur. La passe Bauer. Dans quelle défense en être avec monsieur Vega, bon bagage à sauver, Joao Cancelo, Cancelo, Cancelo, les joueurs avec n'a pas vraiment monsieur Ruben Dias qui joue sur Vega, Vega qui est en situation, il a le droit de chercher un, les joueurs calmement avec monsieur Vega, Vega, bon bagage, longue balle en avant de Ruben Dias, est-ce que Félix a pris de vie, mais non, nous, mauvais contrôle de Nuno Mendes, mais monsieur, contrôle la patte, bon madame, monsieur. Encore une fois, on a apprécié. Côté lui-même, il était marché sous ballon. Nous capables d'essayer de comprendre. Mais monsieur, nous, Mendes, la mine mal. Gardons Dieu, ça va pas. Cristiano Ronaldo, pas au Koubassi. Gardons Dieu, ça va pas. On garde pour nous avec la sélection espagnole de football. Longue balle en avant. La déviation. Est-ce qu'il y a une faute? Pas rien. Et là, Bruno Fernandes. Ballon, ça a calfé, coussin touché. Mais monsieur, et là, Portugal. Portugal, face à Espagne. En garde vous noé. C'est Braille André de toucher. Profitable à l'équipe, mesdames, messieurs, portugais et football. En garde vous avec monsieur Nuno Mendes. Yon touche dans zone gauche terrien. Et là, Nuno, qui pas pressé. Li pas pressé. Li va lancer la surface d'évaluation. La tête de déviation. Mais ton frère Gassob. Et là, la tête, mesdames, messieurs, du côté d'Espagnol. Deuxième coup de tête. Et là, un pas tombé. N'a pas tiré avec Baïna. La passe de terrien. La passe à Aoua. Avec Daniel Mou. La prend du champ. Li fait couler à la droite. Bye ballon Gassob. Bye avec Pedro. Pedro pour vous. Font bagaille. Et là, la mienne qui m'a dit. Li joue de terre avec Dani Olmo sur Rodri. Li met dans la quête de face à net. Avec Pau Koubassi. Pau dit Cristiano avance papa. Vilim Driblo. Gardez-vous nous. Et Cristiano qui dit. Yon Timounouye. Mbabo qui peut. Et là, après du champ. N'a pas les vraiment. Monsieur Pau Koubassi. Pau qui calme, calme. La passe Bau. Avec Rodri pour capitaine. Et là, Pau Koubassi. Cap sauté pour Espagnol. Li aux abonnés médian. Mais Cristiano, faut marquer papa. Faut marquer papa. La passe de Dani Olmo. Dani, je ne vais tu. Ballon, ça va, mesdames, messieurs, que nous passage. La vague portugaise. Monsieur Nounou. La passe Vitinha. Maestro Vitinha. La passe Bauer. À joie univers. Et là, monsieur Vega. Lui joue avec. N'a pas les vraiment. Monsieur Costa. Et Costa qui pas pressé. Lui roule rapidement avec. N'a pas les vraiment. Mounda coup, madame, monsieur Vega. La passe nous être sur. Nounou Mendes Colongé. Et là, Bruno. La passe sur Nounou. Longue balle en avant. Quelle passe transversale. Gardez, monsieur Ali. Lui fente et rendu. Bah, les garçons à droite. La frappe, mais là. Joao Cancelo vraiment, qui t'es ici là, mesdames, messieurs. Mais frappe là, oulala. Et là, Joao Cancelo, s'il t'est cadré avec le Maradona, t'es capable de problème. Malheureusement pour Joao Cancelo, et heureusement pour l'Espagne. Regardez pour mesdames, messieurs, avec monsieur Pau Koubassi, Pau Capsos du ballon pied, la passe sur Unai, monsieur Unai qui contrôle la situation, et le jeu sur Pau, Pau qui contrôle, avec mesdames, messieurs, de l'Atli, là où il est en avant, la tête, mesdames, messieurs, défensif, la vague, est du côté des Portugais, et l'absouti, n'a pas les donc, Portugais, yo, la passe là, avec monsieur Vega, Renato Vega, mesdames, messieurs, la cherche au monde, et le sur le flanc gauche, avec Bruno Fernandes, et là, Cristiano qui m'a dit, ou la début avant, Cristiano Ronaldo, ou n'a position avancée, en gardez-vous, nous, en gardez-vous, nous, la passe là, en direction de nous, Mendes, qui combine avec, monsieur Bruno, la déviation, et là, un est pas tombé, récupération très vite du côté d'Espagnol. Espagnol rapide. La passe dans les trous. Danger pour l'Espagne. Mais là, le danger au Portugal. Oyarzabal vraiment. Garde côté monsieur Ali même. Li pas mettre ballon ça au fond des filets. C'est pas possible, garçon. C'est pas possible, garçon. Mais action, mesdames, messieurs. Mais passe dans le trou là. Et là, vraiment, ou va de faire comme ça. Oyarzabal, mesdames, messieurs. Qui pas mettre ballon ça au fond des filets.
1: Vous avez acheté fort, non? Vous avez acheté fort. Regardez, il y a sorti. On lobe. Et suffit. Passez, puis on va ballon. On veut l'un deuxième poteau. Ça suffit.
0: Évidemment, mettre le Maradona. Et monsieur Ali même, qui raté occasion ça. En gardez pour nous, 57% pour Espagne, contre 43% pour Portugal. Cristiano Ronaldo. La passe de Cristiano Ronaldo est mauvaise, mais le contre. Récupération du côté portugais. Et là, Joao Félix. Monsieur Joao. Joao Félix. Libre à l'avant danser. Libre pour le ballon contre Sante. Mettez contre Sante, monsieur Gassouma. Et là, le campé. La passe. Et là, vraiment, très bon retour. Est-ce quel passe sorti, monsieur la vitre. Oui, il était qu'elle sorti, mesdames, messieurs. Quel passe avec Joao Félix Roman à l'extérieur du biédois. Mais passe, mesdames, messieurs. Yon pas sucré. Passe la douce. Mais là, vraiment. Et bah, on s'allie même. Quitte le passage. L'étale fille ou c'est un connerre. N'a gardé Bruno vraiment. Et Francis qui yon même. Kabat bravo. Yon content, yon content. Yon content, souple. Wap suivre vraiment. Car des finales ça. Alors, c'est 8e. Des finales ça entre Portugal et l'Espagne dans le cadre, mesdames, messieurs, 23e édition Coupe du monde FIFA de Vesta. En gardez vous Noé, en gardez vous Noé, en gardez vous Noé. Cornec balancé avec Bernardo et là, un est pas tombé. C'est des Bruno, la frappe de loin et là, vraiment, balance à contre passage. Et monsieur Vega, les joueurs là qui défense la net avec monsieur Costa, pas perdu la non-gasse, longue balle en avant. Est-ce que je vois faire ce que tu es arrivé? La terre de nation, la vague portugaise, mais c'est pas pour longtemps, espagnol vraiment, qui récupère, madame, monsieur, la passe Bauer, avec pour longue barre en avant, de Unai Simon, ballon, les baguettes, la vague avec, n'a pas vraiment, monsieur Vega, la déviation, madame, monsieur Vitinia, il l'a absorbé rapidement, avec Monaco, n'a pas de c'était Wenzel, ça passe à droite, et la Joao, monsieur Joao Cancelo, quel bas de trou, mais bon placement de la défense, et la Vitinia, capable de problème, Bali à gauche, Bali à droite de préférence, Bali à droite, et la Joao Cancelo, c'est Pedro Neto, la vase va ouer, maestro Vitinia, allons match blues à papa, c'est des momites de terre, je l'arrive à Madonna, yon match, qui capable douce, li capable sucré, li capable belle, monsieur Vitinia, m'senti boule la machine en pied, m'senti la machine en tête, moi, et tire sous moi, et la ballon perdu, qui passe très vite, du côté d'Espagnol, la passe rapide, avec Polo, yon mette le chaté. Pedro Porro, vraiment, voilà, quand il parle, là, du Porro, papa.
1: Et puis,
0: oui. Regardez-vous, nous, avec Cristiano Ronaldo, ça donne une bataille, là, madame, monsieur, avec Audrey. Comment essayer de comprendre, évidemment, c'est ça. Et là, vraiment, regardez-vous, nous, ballon, ballon, en avant, du côté des Espagnols, monsieur Daniel Mou, la déviation de monsieur Audrey, ballon perdu, la passe de la monsieur Cristiano Ronaldo, Ronaldo, les gars. Va tirer la boîte maintenant. Et va coupe du monde nous a demandé. Et va vous nous a demandé.
1: Boule.
0: Évidemment, c'est ça, Cristiano Ronaldo, madame, monsieur.
1: C'est ça que va mettre dans le train pour un monde qui a venu.
0: Oui, il était capable de faire mieux, mais et chance qu'il prend le pas mauvais tout. En tous les cas, c'est ça. Chance ça pas mauvais. Malheureusement pour lui, l'albité, si on bon, Unai Simon. En gardez-vous, Noé. C'est Brian Cornet de la droite vers la gauche. En gardez-vous, Noé. Même moun yo souple. Yo dit boule la machine en vente, yo dit la machine en pied, yo dit la machine en tête, yo. Et là, bon, c'est en gardez-vous, Noé. Yo balancez le. Est-ce que y a une faute, monsieur l'arbitre? Arbitre l'a dit, levez ou baille boule. Levez pour jouer boule. Et là, vraiment, Portugal, madame, monsieur. Et là, est-ce qu'on va gagner? Lydie, principe de l'avantage. La mise en position n'a pas de vraiment. Monsieur Joao, ballon perdu comme ça, très vite. Du côté espagnol, mais c'est pas pour longtemps. Et espagnol qui dit avec Rodri, la passe Bauer. Son ballon donne du papa. Par monter sur le mode commun. Et là, Makoukouria, la passe à gauche. Il y a joué boule. Il y a passé boule. Avec Pao Koubassi. Pao Kapsos, ballon pied. La pêche au monde. N'a joué 12e du DG. La passe à l'axe. Monsieur Lamine. Mal, la game, c'est madame, non, il perd du ballon, hein, mais jusqu'à présent, faut que nous disions très bonne gestion de la mine à mal. Gardez-vous, nous, la passe à gauche, monsieur Makoukouria, Timak, gardez-vous, nous, avec, n'a pas les vraiment, monsieur Rodri, madame, monsieur, la passe par Koubassi, par où, comme ça, c'est ballon fier, la prend du champ, la prend terrain, la passe par, avec la mine à mal, mais jusqu'à présent, rien pas tombé, la déviation, madame, monsieur, du côté portugais, et la sorti, avec un monde qu'on a parlé. Donc, Joao Félix, bye pas sa casse et la ballon perdu, passe très vite du côté des Espagnols. Et la portugais, qui était empêché, madame, monsieur, et attaque espagnole, la passe à gauche, Alex Aena, la passe dans les trous, et mon bon placement de la défense, ah, mais non, garçon. Ou gaspiller ballon, hein.
1: Ça va longue, hein, monsieur.
0: Ou gaspiller ballon, hein. La ballon qui roule avec, on s'est couché de bien.
1: Et c'est une 0 partout, pratiquement 14 minutes de jeu. Et Espagne a acquis une opportunité, côté ouverture sur la voie faible. Et Portugal qui tentait tout avec un frappe de Cristiano. Mais Sonaï lui-même était là, on a fait échec avec Cristiano Ronaldo, Alexis Barcelona.
0: Évidemment, c'est ça, mettre le Maradona. Et là, capable de problème, mais finalement. Bon retour, madame, monsieur défensif. On garde pour nous un de terrain avec monsieur Rodri. Je dis, c'est bon, ami Vinicius Junior. Monsieur Rodri, vraiment. Est-ce qu'il va jouer Vinicius Junior? Est-ce que c'est Cristiano Ronaldo qui va le partager l'expérience, madame, monsieur, avec Vinicius Junior? Mais celle, ça me connaît. Vle pas, vle, faut qu'on y aille. Vle pas, vle, faut qu'on y aille jouer Vini. Je dis, Vini, dans le moment ça, yo. Je dis, monsieur, lui-même, qu'a pointé plaisir, puisqu'il n'a vacances, li nan congé, la passe Bauer avec Alex Vaina, li fait passer très bien monsieur avec n'a pas le vraiment monsieur Audry et la pide madame monsieur, la passe à gauche avec un de Alex, monsieur Alex Vaina, la prend du champ, la prend terrain, la passe par Koubassi, monsieur par Koubassi, li laisse le Pedro pour Pedro pour Paou, y a joué en paix, en gardez-vous nous Pedro ou Paou, y a démêlé Kozio et la Audry, la passe pour la monsieur avec Paou Koubassi, Paou Kapsoti, et là le pas pressé, li combine avec monsieur Pedro la passe la mine, mauvaise passe de la mine, bagaille va facile, Cristiano Ronaldo, la passe Joao, c'était Bruno Fernandes, la passe Bauer avec Nounou, t'as semblé que Espagne, t'as semblé que Espagne, qu'après un houlou, est-ce que Portugal, ou après un houlou, la gueule Nounou, li contre pour monsieur, la passe Bauer, li rappelé mieux mon temps, coup, mesdames, messieurs, de viser là! Espagne sorti loin, sorti loin. Y a essayé monter rapidement. N'a pas les vraiment. Les Espagnols la passent dans les trous. Danger pour Portugal, la mine à mal. La frappe là. Frappe toujours là. Là. Diogo Costa dans ses œuvres. Et là vraiment, quel sauvetage, mesdames, messieurs. Mais la mine à mal. Il dit Joao et Madame Galé. Il met des frappes pieds gauche là. Et Diogo Costa, mesdames, messieurs. Qui fait échec avec frappe là et là Alex Baina qui dit me reviser le et là Diogo Costa qui dit papa ça va quoi passer moi pas dit pas prendre mais et pas kunya corner pour l'Espagne n'a gardé Olmo même Jean pour Alex Baina on garde pour nous match à douce match à belle liga sucré jusqu'à présent la Madonna en pile rebondissement là vraiment mais c'était là qu'a parlé monsieur on garde pour nous, monsieur, t'es là qu'à parler, monsieur. On garde pour nous, c'est Brian qu'on est balancé. La tête, mesdames, messieurs, défensive, la vague espagnole, la passe en avant, avec la mine, et là, on croise ballon, la vague est problème, Daniel Mou, attaque espagnole, la passe Bauer, avec la mine, les soulèvements de balle, mais repoussé par la défense, et là, vraiment, Yokin B, mesdames, messieurs, Portugal, l'encoche, finalement. Et c'est Braille entre des touches. Profitable à l'équipe portugaise de football. On garde pour nous. C'est monsieur Bruno. Mais c'est Bruno Fernandes. On garde pour nous. Et là, même grand tourien, même Jean pour Pépé, qui trouvait là. Nous, quand essayer de comprendre. Mais monsieur, Livin pour plaisir. Là, on garde Rubens Dias. Pépé dit comme ça. Ou t'es capable. Ou t'es capable de penser avec moi. Et là, vraiment, monsieur, nous, mesdames, messieurs, les changer maillot. T'as assemblé notre maillot. Fait yon gen kontre li en garde vous noue sel sa m'gonne papa changer ma ou pas changer ma yo gon lek a privé y'a dit allo wale en garde vous noue gon lek a privé yon ka dire tout après tout puisque la mine a mal nous ka dit allo wale en garde vous noue et la gen faute arbitre la qui dit possible de l'avantage monsieur Costa Diogo long balle à droite et la pchèche au moun monsieur Joao ballon petit personne de vite avec Timak Makou avec monsieur Audry combinaison à gauche Alex Baena la passe à gauche et la carte pour l'ep bon tacle réalisé par la défense de Gazé Florida qui fonde sur la vitre évidemment c'est ça Pedro de tout vraiment yo témoin monsieur c'était Alex Baena mesdames monsieur mais action mais côté là Alex Baena li témoin monsieur et là n'a regardé mesdames monsieur côté yon monde de cou Rubens Dias t'es fait tac propre là pour t'es capable vraiment empêcher madame monsieur espagnol là et la match à lui même qui annonce les couleurs en gardez-vous noé et là vraiment monsieur acte passe Daniel Barra l'ital pour madame monsieur Boisson ballon balle son aveu du côté des portugais et dégagement avec Mémier balle aérienne et là Cristiano quoi je n'ai rien dans la partie de la mine à mal la passe Bauer comme si moi Cristiano Ronaldo l'hypermarket vitia on garde vous Noé, on garde vous Noé, la passe et la un pas tombé, la vague est portugaise avec Joao Cancelo, la passe retrait avec Rubens Dias, Rubens Dias frappe sur le pied, les jeux de l'axe, Maestro Vitinha, la passe Bauer et la navigation avec Monsieur Vega, Vega pour tout le monde, la cherche au monde, Maestro Vitinha, la prend la gueule vite madame, la passe à gauche avec mon coup, n'a pas les deux. C'était Joao Félix Adams combiné avec Monsieur Nuno qui joue sur Monsieur Vega et Vega qui a cherché bagaille souple la passe sur Monsieur Joao font bagaille papa font bagaille zamamba font bagaille zamamba Maestro Vitinha la passe Bauer garde des problèmes la passe de Cristiano Ronaldo avec Napoli Joao la passe dans les trous et la casse au capable de problème et Portugal yo contrainte vraiment pour capable de récupérer le ballon en garde bon ouais la passe Bauer avec Vega libre à chercher bagaille libre à chercher au monde libre à chercher bagaille souple ou Ben Dias la passe à droite et là est-ce que Pedro Neto est-ce que c'est monsieur retire comme sous moi la passe là monsieur et là je boule Portugal qui a boule boule il a passé boule quel base dans les trous est-ce que là monsieur avancé quand il y a problème mais non maintenant garçon oui c'est ça m'a dit t'es gain position avancée mesdames messieurs 20e minute de jeu mais fanatique il a prend plaisir il a bat bravo jusqu'à 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chou va jouer second rôle en garde vous Noé et là si retirer le ou quand un problème en garde vous Noé et là vraiment Cristiano pas vraiment camaqué il pas vraiment camaqué il a commencé à courir pour le faire pressionner c'est campé qu'il campé Alex Baena le petit Alex la passe l'axe monsieur Rodri ballon d'or en garde vous Noé avec monsieur Pedri Pedri fait tout de rien la passe barre monsieur avec n'a pas le vraiment est-ce que c'est monsieur Sali même qui est la porte là oui c'est lui est-ce qu'il faut de cela vite oui c'est ça oui c'est ça non habite là qui dit pas rien n'a regardé Alex 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habite là qui partage la vie avec monsieur c'est Brian Koufran pour Espagne Koufran pour l'Espagne Koufran pour l'Espagne rete là papa en garde vous Noé en garde vous Noé en garde vous avec monsieur Alex Baena, libre à la gueule dans le canon, libre à la gueule dans la séparation, libre à la gueule dans la piscine, libre à la gueule dans la rivière, en garde vous Noé, si vous tentez vous l'école, yo dis-moi Portugal encaissé, et là Joao Félix, bon bataille monsieur, Joao Félix, avec Pau Koubassi, c'est des sujets noyés, il y a des mêlés causés, coup franc excentré à gauche, capable de vous Portugal y balancer, le, mais repoussé par la messe par la défense, la frappe de loin, mais finalement, c'est vrai, il y a 5 mètres 50, mesdames, messieurs. Et là, hein, monsieur, lui-même, hein, n'a pas les habitants là, oui, c'est pour ce que je suis à Maradona. 22e minute de jeu, Espagne, Portugal, jusqu'à présent. Pas qu'on gagne goal, pas qu'on gagne goal. Mais, match là, il n'est pas décevoir non du tout. Il n'est pas décevoir non du tout. Et ça, il était en thème d'attente, parce que, et dans le premier temps, on connaît sélection portugaise là qui dans genre de rendez-vous ça a toujours du mal pour l'imposer mais t'as semblé que jeudi à là il y a font l'autre bagaille puisque nous pas vraiment joindre un bon Vitinha depuis le début Coupe du monde là et Joao Neves pas vraiment joindre tout et parce que deux équipes ça yo ça fait point fort c'est surtout milieu terrain donc nous était ouais et milieu terrain et portugais et yo justement pas vraiment répondre mais je dis à t'assemblé que monsieur même qui livré yo dans un combat sans merci pour capable yon façon l'autre arracher qualification face à l'Espagnol yo mais jusqu'à présent qui pas démériter tout la seule chose Espagne et dans jour ça yo et li utilisant pile et zone droite terrain là malheureusement nous voyons que pendant yon a deux duels et la Lamine Yamal pas vraiment capable entrer dans match mais au milieu du terrain il y a pas démérité d'ailleurs son sélection pareil Espagne point fort yo c'est milieu terrain et de même pour sélection portugaise là mais Espagne il gagne du plus que Portugal c'est que en dehors de milieu terrain il y a gagne Eduardo qui a tout moment capable et chamba des matchs là et pense que et si monsieur Kimbe comme ça avec Maradona maman dit moi est-ce que peut-être un plus belle match et que nous capable dire et n'a suivre pour 8e de finale toutefois que monsieur Kimbe comme ça.
1: Et effectivement, et Alexis, et comme nous commençons jeudi, je sais que je suis capable de continuer ou les bons boules et ben un football de classe, un football champagne et gens qui nous commençons well et un match qui est plus ou moins équilibré. Espagne gagne position de balle avec 59%, 41% portugais et deux corner côté portugais, une bon côté espagnol, gagne 5 tirs refait bon côté espagnol, gagne 3 qui cadré et gagne 3 tirs refait bon côté portugais pour un seul cadré. Et gardien portugais a fait 3 arrêts tandis que gardien espagnol a fait une et gagne seulement 4 fautes dans match football là. Espagne et fait 145 passes, là d'ailleurs gagne 126 qui réussit. 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
2: Oui. Okay. Et match t'as supposé match de revanche aussi pour les Espagnols parce que donc on est dernière fois ils ont croisé, c'était
1: dans la
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1: 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Et là, nous avons essayé même, qui a essayé mouiller maillot. 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Attention, les mettez le retrait. Et ça veut dire qu'ils mettent l'attention à la concoutaine. 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
0: Gardien à bataille, hein?
1: Absolument.
0: Oui. Et est-ce que Pedro va être capable de continuer? Et du côté portugais, c'est un guetté au sol. Ça a gagné les matchs, il y a plus d'intensité comme ça. Il est facile pour jouer, plusieurs joueurs qui blessés. Et nous rappelons une autre fois, dans le match de la France, Paraguay, là. Et comment Paraguay, il est blessé, hein?
1: Absolument.
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0: Oui, effectivement. 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C'est toujours zéro but partout entre les Portugais et les Espagnols. 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Espagnols, yo très belle, y'a fêté, attention. 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Et les Espagnols, pas pour longtemps. 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Et là, il y a une faute. Espagnols, ils ont veillé. Question faute, ça y est. 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C'est pas capable de refaire un avantage à Portugais. Et on aurait suivi comment le TBT Félix au sol.
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0: 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Et il mettait le du côté droit. Est-ce que, et quand c'est l'homme qui est arrivé, oui, c'est arrivé, marqué des préparations. 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
0: 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Et Euro 2016? Face à la France.
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0: oui,
1: Portugal.
0: Oui. Il
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0: 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Et ballon s'est contré. 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Abelardi va gagner. Espagnol, le capitaine est reparti. Là, Parman, il va toucher. Il y a mal. Mettez-le en 3ème. 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Et là, il fait passer de toute façon. Et là, nous, Portugais, Capé s'est marqué. Et tandis que Espagnol, Cap change, Capa battre. Donc, Capé s'est marqué sur le terrain. Et qui Portugais, je gagne avec un mal. Mettez-le à droite. C'est pas une faute habite. Abelardi va gagner. Abelardi, il y a 3 ans. Et Lambabelli, ou comique, 3 bien mal. 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Et sinon, on va payer ça très cher. 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Attention, Roumen. 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Et si on va mettre le avec Nono, mais nous refusé, le jeu avec Maïsouan, il va le rabattre assez, il passe, avec Félix, là je rapidement, avec Bruno, il soulevait le, il s'est privé, tête en défensive, deuxième vague, il va le rabattre avec Espagnol, il a joué, c'est avec Pedri, mais qui perd du ballon, il l'a noué, il y a un monde qui vit, capteur des fonds bagaille, très bien, ça veut 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Attention, il joue en retrait avec Smile Swan. Là, il fait combinaison rapide, toujours du côté des Portugais. 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Monsieur Captain Trentré, mettez-le à gauche, son mime. 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Il cherchait le capitaine Rodri. 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Il l'a Olmo. Il l'a pas ça, t'es vraiment traité. Mais bah, il est arrivé de toute façon. Il mettait un trait. Vous courez à Olmo. Olmo pour aller chercher un partenaire. 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La porte, la porte, la porte. Attention la porte. Est-ce que vous avez bouffé votre lan pour Espagnol? Mais il s'en maintenant. Il va tomber. Attention Olmo. Il mettait le. Est-ce que ça peut arriver? Est-ce que la ramène frappe là? Mais non, Espagnol est toujours là. 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C'était très mal fait. Il y a 6 minutes de traditionnel. 45 première minute yo, qui est déjà écoulée. C'est toujours 0 but partout entre les deux formations. 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Et là, il dit, allez, ça, c'est pour y aller. En tout cas, il était pour nous tendre. 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
1: Mais
0: non, il y a mal.
1: On va comprendre.
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1: Peut-être tellement, monsieur Ali, il y a une rage pour le mettre ballon au fond des filets comme ça.
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0: Et Pedri a parlé, Olmo, Radzi, Abi.
1: Ah oui, Anthony Taylor.
0: Oui. Et c'est Ali même, oui, Anthony Taylor. 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Et pour saison déjà. Et c'est fait dans 47 matchs.
1: Bon, oui. Ça bon, oui. Légende là, face avec l'avenir.
0: c'est à 186 cartons jaunes. Et dans 47 matchs pour saison, il a 5 cartons rouges. 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
0: La hausse, on a gagné dedans, non? Bon, oui. 22 cartons dans le match. 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Et l'antidéviation, mais non! 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Tu es déjà gagné en bagaille. 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Si l'on ne prend pas bon, il y a un coup franc d'avantage. Et Portugais, est-ce que l'on ne prend pas bon? Et allez, non, c'est, ça ne devra pas brûler, prolongation. Mais arrêtez tant toujours, arrêtez. Et plus de 45 minutes. Et il y a encore 3 tours capables de conclure, attention. Et Diogo y mettait en avant, qui est privé, tête en déviation. 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Et ça avec un SOPD. 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Attention la porte. 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Il l'a gagné toujours du côté des Portugais avec les verseurs. 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Danger pour les Espagnols. Et là, que dit l'arbitre, t'es qu'un faute. Félix, t'es fait faute. 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Dans l'avantage espagnol, n'a pas gardé comment. Mais c'est à lui-même. 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Attaque avec le Sanol. Il souffle en gauche. Et passe à l'humité. 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La fin de la première partie. 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
1: 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Et Portugais yo a joué boule, Espagnol également yo pas baissé les bras.
3: Et n'a pas souligné aussi, c'est un match qui est extrêmement physique. Et ça fait avoir des joueurs qui pourraient exister dans le match parce que le match est physique en pile. Et nous connaissons deuxième mi-temps, le rythme du match est toujours cassé. Mm-hmm. Par exemple, l'offense est dans la fraîcheur, ça après l'intensité du match est fond cassé et il va reprendre vers les 60 minutes de jeu. Je regarde le Portugal qui a joué avec un pile prudence. Parce que vous connaissez ça, ça veut dire prendre un goal dans l'Espagne. L'Espagne aussi a joué à prudence parce que vous connaissez. Et il n'est pas facile si vous prenez un goal dans le Portugal puis vous tournez dans le match. Mm-hmm. C'est comme si vous avez deux équipes qui ont joué extrêmement avec prudence. Et nous avons souligné une grosse bataille nous avons fait dans le ball là pour empêcher à mal jouer. Et c'est une source offensive Espagne. Sous bloqué à mal. Et il y a un bord qui est presque paralysé.
1: Absolument.
3: Et c'est ça qui fait. Ou après, il y a Espagne qui a essayé de passer en pile dans le bord pour courir là.
1: Courir là. Mm-hmm.
3: Parce que le bord de Yamal là, il y a un petit gens fermé par Nuno Mendes. Mm-hmm. Mais, j'ai dit là, on va pas bloquer un génie.
1: Non, non. Et on a toujours gagné
3: un génie. Ce sont belles dialogues. Je suis sûr de dire ça. Yamal et Nuno Mendes. Eh bien, c'est tout.
1: Alors, il faut que nous disions que deux sélections sérieuses ont joué déjà dans la Coupe du Monde 2010 là, dans une 8e de finale. Espagnol a gagné 1-0. Et c'était le 29 juin 2010. Il y a un gol marqué par David Villa. C'était dans la 63e minute. On a rappelé que gagné Ricardo Costa qui était pris carton rouge. Bon côté portugais, madame, monsieur. Et dans la question Euro 2012 là, Espagne a été passé sous Portugal encore dans la demi-finale. Dans le tir au but, c'était 4 à 2. Hein, c'était 4 à 2. Et João Moutinho a raté pénal. Et puis il a gagné Alves qui a raté pour la sélection portugaise. Là. Ou rappelez-le que c'est un dernier pénal pour la voler en l'air. Il va arriver sous lui. Et dans la Ligue des Nations, mettre le Maradona, je crois que saison 2022-2023. Il était fait un but partout à l'aller et au retour. C'est à vrai là. Espagnol, il y a eu raison. Il y a eu un goal à 0. Et il faut que nous disions que 2024-2025, Portugais est le champion sous Espagnol. Lorsque le match a lui-même était fini, début partout. Et dans la séance de au but, c'était Portugais qui a eu raison. Mais après, que De Moutankou, Zubimendi, Oyarzabal t'es marqué au Portugais, tandis que Nuno Mendes avec Cristiano Ronaldo t'es marqué, madame, monsieur, pour sélection portugaise là. Bon, c'est que il y a un match qui t'a gagné entre deux sélections ça y est, qui t'a plus enflammé. C'était Coupe du Monde 2018 là, match avec Jean Vendredi. Normalement, t'es fini 3 buts partout. Et Diego Costa t'es marqué. Et ils ont doublé pour Espagne. Et puis Nacho, tu as marqué troisième goal là. Mais Cristiano Ronaldo, il était marqué sous pénal, il était marqué sous coup franc. Et puis il était marqué dans la 44e minute lorsque le film ne servit pas. 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
1: 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Donc on a rejoint Mounio dans le cadre deuxième période match football qui mettait face à face Portugal et puis Espagne. Il y a une première période qui était terminée 0 but partout. Donc monsieur, il est pratiquement retourné pour la plus belle.
2: 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Et nous démarrer avec deuxième période là. C'est un match côté Jean-Todiltale qui charge avec intensité. Et deux équipes yon, l'un contre l'autre, l'un a suivi l'autre. Et par moment, on a joué un match fatou. Parce que l'autre, tu respectes l'adversaire, des fois, les comptes faire tout ou jouer en retrait. 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Et Espagne aussi, ou senti tout, Espagne a joué avec prudence. Et j'en sais pas, moi d'accord avant, si Portugal voulait faire un bagage sérieux, intensité, il a besoin d'une attaque là, il faut le tirer Ronaldo.
1: Absolument.
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1: 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Mais moi-même pas fait choix retirer Félix, peut-être Pedro Neto. Parce que retirer Pedro Neto, on t'a fait João Félix traverser dans zone droite terrain et puis Rafael Leao t'a pris dans zone gauche terrain. Donc moi c'est que ça t'a fait plus bien avec sélection portugaise là et Cristiano Ronaldo moi c'est Jean-Noël Abdi là, peut-être manque de leadership la Kai Martinez qui peut parce que depuis la fait appel à Cristiano Ronaldo faut que moi cher équipe moyen les pas autour de ou non ou a jouer dans match là mais pas mettre en évidence ou capable jouer toutes minutes yo. 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Et parce que Cristiano Ronaldo et pressing qui a besoin n'est pas vraiment mesure pour le tabaoul exactement pressing en attaque là donc après que et pour le marquage réellement il y a pas trop fait et c'est par rapport avec Jean Portugal fort dans milieu de terrain qui fait qu'il y a pas trop ouais et ou pas trop ouais ça si Portugal pas fort dans milieu de terrain on t'a pour monsieur arrivé rapide sous défense là et maman de tête moi est-ce que c'est pas plus beau match que Vitinha avec tout et Joao Neves a joué au Portugal pendant que yo aligné ensemble pendant la Coupe du Monde ça. 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besoin yo au cas où yo réveiller à tout moment et ça lui même et qui va faire du bien avec sélection portugaise là et j'ai dit off mic coach et Portugal qui n'a pas gardé il pas connait habitude jouer 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
3: 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Bonsoir, Laura Maradona. 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
1: 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Donc, Maître Faustin qui est bel et bien présent à Kala avec nous. On garde pour nous là, madame, monsieur, on garde Cristiano Ronaldo. Et monsieur Akidi, je me rappelle à mon jeune âge. Ballon, ça me tape quand même. C'est comme ça, Cristiano dit. Et la sélection, madame, monsieur Espagnol, on a sorti rapidement avec monsieur Alex Baena. 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Mais là, vraiment, couverture assurée par Napali Novendes. 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prend ballon ensemble monsieur la passe en quelle face du côté de l'Espagne la passe profondeur avec mon de Daniel qui bonjour à droite la Minamal Likabola la passe dans le trou mais bon retour il a 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sélection espagnole de football il a vraiment est-ce qu'il y a un bagage monsieur l'arbitre est-ce que nous et là coup du madame monsieur pour le Portugal coup du nous qui n'a pas gardé sur l'écran 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
2: c'est la map du live. Regardez tout bel ballon nous nous apprenons à mettre à mal. On seul débordement. Et puis, et nous nous allons défoncer, mais nous nous atteint.
1: Ah oui.
2: Je garantis, si nous nous mettons à mal, elle quitte Matsa. 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
1: Libéral très très difficile pour Portugal à sortir vivant.
2: Exactement.
1: Parce que monsieur a fait une très bonne gestion de Lamine Yamal. Nuno, et c'est pas seulement dans le match ça. Peut-être que Guillaume Bagay que monsieur a gagné en pile latéral gauche par quoi capable ou est ça monsieur a gagné parce que dans plusieurs face à face ou le plus souvent c'est lui-même qui sortit comme grand gagnant dans genre de duel ça yo. Donc là
2: connaît que deux fois encore pas presque fait faute.
1: Exactement, il pas presque fait faute. Et dans moment qui était capable plus besoin là c'est là pour situation une barre qui façon est compliqué parce que là ben la capable est difficile et Martinez obligé questionner tête libre pour la dire ça passer comme ça. Donc si nous nous sorti et moi Martinez n'a pas tout retirer Cristiano Ronaldo pour mettre un monde qui va marquer pour me dire mon et c'est plus c'est aller sous Boya Mala faire premier marquage surtout. Donc et c'est plein zone dans le monde.
2: C'est Medo.
1: C'est Medo. C'est Medo Alfonso Davies.
2: Il remet ballon, c'est Medo, remet ballon.
1: Ah oui, remet ballon.
2: On rappelle un passage et c'est Medo dans Barcelone. Et si on a raison qui fait tout, on voit c'est Medo pas de cas imposer là. Parce que l'Irémé est devant, alors qu'ils sont latérales.
1: Exactement.
2: Vous voyez, les ballons en même temps, ils sont offensifs, ils partent tellement qu'on marque.
1: Absolument.
2: Vous voyez?
1: Et c'est un choix tout, oui, que Mourinho a fait lorsque il a gagné Cuéntrao avec Marcelo. Donc, lorsque il a une équipe qui a pressuré lui, et on connaît Mourinho, style de jeu tout, donc il a préféré jouer qui défensif là.
2: Cuéntrao plutôt que Marcelo?
1: Exactement, exactement.
2: Après, le monde va d'abord, mais
1: il peut d'abord. Oui, il peut être fuite, parce que c'est style de jeu ça, il est plus rémé lorsque il y a des mounes qui n'ont pas empêché qu'il y ait une défense là. Donc, il a fait choix de Cuéntrao, et après, c'est des pas monsieur qui vient faire ouais ça Marcelo, t'es gagné en réalité. Et lorsque il a joué avec une équipe, qui a balle pression, Marcelo n'a pas marché. Parce que Marcelo, il n'est pas un joueur qui est défensif. Il est plus un joueur qui est offensif. Donc, il n'est pas trop aidé l'équipe à défendre. En tout cas, regardez pour nous. Et nous, et t'as semblé son monsieur qui vient tous les deux. T'as semblé que monsieur a besoin de souple offensif bâton. Ou besoin de souple défensif bâton qui est de longue balle en avant. Portugal qui retire nous, mesdames et messieurs. Yon changement forcé. Yon changement forcé. Il en a regardé nous. Il n'est pas content. Il n'est pas content. Mais il a raison pour le pas content, monsieur. Il a raison pour le pas content. Regardez pour nous. Et là, mesdames, messieurs, c'est sélection portugaise là. Qui bral effectué yon entrée de touche monsieur CB de Nelson qui va lancer le la tête de déviation la vague espagnole mais dégage pour la caille est-ce que l'a sorti ou il sorti yon ballon calfin cousli hors des limites du champ de jeu 56e minute de jeu et là Egui a commencé à monter maintenant n'a avancé vers les deux jeux mais monsieur Nuno en pile inquiétude en garde pour nous ligue on frappe lourde et là vraiment li laisser rencontre football là la passe retra avec monsieur Costa Diogo Costa qui a sorti par nos pieds la relance en avant la déviation de la déjouer à Félix est-ce 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Est-ce que ça Alfonso Davies fait là? 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C'est question qu'a posé et la Espagnol qui a essayé d'attaquer, mais c'est pas pour longtemps. La passe Bauer du côté des Espagnols. La mine mandé, yo refusé monsieur Alex Baena qui a monté avec poitrine. La passe dans la navigation, mais Dani Olmo vraiment qui pas arrivé. Cristiano Ronaldo, la passe en avion avec monsieur Vitinha et la Bruno Capri du champ, lui mandé deux à Liman de Dua, n'a pas vraiment, monsieur Bruno Fernandes, il faut passer avec monsieur Semedo qui est dans le terrain, il y a essayé multiple passes, il y a joué boule, il y a gardé bouillouet dans la mesure du possible, comme on a une brèche dans la défense espagnole là, et là, on n'est pas encore tombé, on n'est pas tombé, on n'est pas encore tombé, la passe Bauer avec monsieur Vega, la passe sous Benzas, et Gap Montemone, 58e minute de jeu, 0 pour Espagne, 0 pour Portugal, la passe sur le flanc gauche avec un montant pour Joao Neves Libra Jean Bagay Joao Félix mesdames messieurs capable de problème mettez route sans tout mon yo le seul problème et là Cristiano Ronaldo C'est signe de fatigue. N'a pas gardé, monsieur. C'est signe de fatigue. Faut qu'on d'accord, yo fatigué Cristiano Ronaldo. 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Yo pas match encore. 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Pour là. Ouais, la vie, ça va pas. Tout le temps, son café. Tout le temps, il y a une possibilité de vous faire, c'est continuer à faire. N'a pas gardé Portugal qui joue au. Yo joue en pile. Long balle en avant. Faut qu'il y ait la mini mal. On garde pour nous avec. N'a pas vraiment. Makou Kouria. Yo moun la, tant que la mini mal mandé. Monsieur Amandé. La passe en accès. Et à Bintou le passe. Et la Pedro pour madame, monsieur. Libre joue pour nous avec. Monsieur Lamine. On garde pour nous avec. N'a pas vraiment. Larsi Imouk la porte. C'est pas au Koubassi. Koubassi qui a sorti ballon pied. Les traverses ligne médiane. La passe d'axe avec Pedri. Qui part vraiment convaincant. La passe sur Dani Olmo. Olmo pour Makoukouya. Libre à jouer la gauche. Mais le refusé option ça. Robin Dias, madame, monsieur, c'est pas au Koubassi. Tibout pas au Koubassi. La passe sorti ballon pied. Fond bagaille qui a sauvé. La presse du champ. Il a la mini amal. Libre à fond bagaille. Libre à fond bagaille. Comme si monsieur a lui-même. Il dit projeté à sous moi. Faut que mon fond bagaille pour OM. C'est moins que la mini amal. C'est moi qui ai joué à Barcelone. La passe à droite. La mini mal, c'est Vido. La mini la passe à trou. Mais balance à gros passage. La vague portugaise. Il l'a pas gagné. Que dit l'arbitre central, monsieur Télo, vraiment Anthony. Les idées qu'on va gagner. N'a pas gardé Joao Félix, madame, monsieur Secrenou. N'a pas gardé, monsieur. Mais Joao Félix, la mini mal, il fait un pilote de jeu. M'a pas qu'on habitué à jouer comme ça. N'a pas vraiment. La mini mal. M'a pas qu'on habitué à jouer comme ça. Gardez-vous nous. Les Portugais, les Blancs qui s'en sortent très bien. Mais la balle perdue, yo ka pénalisé là, yo ka pini yo. La passe capable, bien problème. Là, maintenant, garçon, c'est pas possible, Pedri. C'est pas possible. Pendant que nous avons occasion ça, c'est mettre au fond des filets. Et là, vraiment, ou t'as dit Portugais, yo, revenez-nous. Mes côtés, oh, madame, monsieur, li efface vis-à-vis. Et là, Pedri, c'est pas possible, garçon. Et la balle, t'es contré. C'est corner de la gauche vers la droite. Profite avant l'équipe espagnole de football. Regardez-vous, Noé. Est-ce qu'il va entrer au fond des filets? Moi, ça, je vais avancer là. Car va bien problème. Et dégage-moi qui mieux mieux. Va blague toujours là. Et là, un pas tombé. C'est Brian, un nouveau corner, madame, monsieur, pour l'espagnol. En tous les cas, c'est ça. N'a pas gardé Costa Sueca, nous. Alex Baena vraiment. Les mêmes qui va le placer, corner ça. Regardez-vous, Noé. Monsieur Lamine Yamal. Mais monsieur, mais monsieur, regardez-vous, Noé. Et Costa qui a dit, veillez ballon, lui dit, veillez ballon. Est-ce que c'est pas prendre pas bail là? Est-ce que c'est ça? Mais jusqu'à présent, c'est question qu'a posé. 61e corner va lancer. Costa dans ses œuvres. En tous les cas, c'est ça. Il a Costa, madame, monsieur. Et qui lui-même, bral, mettez ballon dans la jouette. Li font en espagnol, mesdames, messieurs. Mais là, côté au témoin, en portugais. Il n'a pas gagné. Diogo Costa, vraiment. Qui mettait tout le monde d'accord. N'a pas tiré rapidement. Du côté des portugais. La passe dans l'axe. Portugais, yo. Et là, vraiment, on n'y est pas tombé. Monsieur Semedo. Semedo, Semedo Nelson. La passe barre. Y'a de Domeya. Y'a joué boule. Y'a passé boule. Y'a déplacé moune. Y'a déplacé boule. Longue balle en avant, longue balle en avant, réception parfaite. Joao Cancelo, la passe dans les trous. Danger pour Espagne, danger pour Espagne, danger pour Espagne. Et la Vitia n'a pas les docks. Monsieur Joao, on est pas tombé, récupère très vite. Mais c'est pas pour notre monsieur avec. Monsieur Vitinha, la passe avec Bruno. Et là, le fait tout de rien. Et la Vitinha, il y a un bail boule, il y a un bail plaisir, il y a un jeu boule. La passe barre, que dit l'arbitre central là? N'a pas gardé Bruno, mesdames et messieurs, avec Pedri. Oui. N'a pas gardé monsieur yo. En tous les cas, c'est ça. Monsieur Salim, même, qui c'est Bruno. Cap entre en âge. Et Pedri qui va le prendre la relève. En gardé Bruno, hein. En gardé Bruno, hein. 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Je senti la machine en tête, moi. Je senti la machine en pied, moi. Je senti la machine en jambe, moi. Je senti la machine en tête, moi, monsieur. Je senti la machine en vente, moi, monsieur. En gardé Bruno, hein. Car va bien problème, la passe de tout. Mais déviation pas bon. Et là, vraiment. N'a pas gardé, mesdames, messieurs. Portugais, yo. mette pression, y a mette pression vraiment. 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Vincent, il a vraiment, y a prend plaisir, n'a pas le doc, espagnol, la passe barre, on garde pour nous, on garde pour nous, on garde pour nous, on garde pour nous, on garde pour nous, garçon, n'a pas le doc, sélection, madame, monsieur, sélection, n'a pas le doc, sélection portugaise là, mais qui jusqu'à présent, parcours capable, jouer un match là, de même pour Espagne, et qui a monté maintenant, on garde pour nous avec, n'a pas le vraiment, la sélection espagnole de folle, il a sorti rapidement, avec Maestro Pedri, les jeunes qui ont fait son net, avec Imran Porte, la passe du Baroukoubassi, Baroukoubassi, la passe aux abos du comédien, il a vraiment, il a multiplié passe, il a fait circuler le ballon, il a fait circuler le ballon, mesdames, messieurs, quelle fluidité de balle, on garde pour nous avec, n'a pas le doc, monsieur Imran Porte, la passe Barou, c'était pas où, et là, on a Simone, Lidi Ron Garcia, rete souvent, Lidi David Raya, rete souvent, à la bagaille, ça va pas, pour Yohan Garcia vraiment, après de souvent, et là, la miniamal, libéral va danser, libéral va danser, libéral va danser, la passe de Mathieu, Alex Baina, danger ou Portugal, mais nos gars sauveurs, ou prend mauvaise direction, ou prend mauvaise route là, ou prend mauvais chemin, la frappe, mais nos gars sommes, Alex Baina, c'est pas possible. C'est pas possible, madame, monsieur. On garde pour nous, et là, qu'il y a un changement qu'on a préparé. Alex Bayon, on va le faire les frappes au Guibourg. Au Guibourg, garçon, et là, vraiment, j'ai déjà pensé avec monsieur Ferran Torres. Longue balle en avant, mais repoussé de la tête, nouvelle vague du côté des Espagnols. Alex Bayon, il prend tout le temps, la passe qui est face à la net avec monsieur Laporte, la passe avec monsieur Alex Bayon qui prend avec le petit Pedri, le petit. Pedri a fait numéro le, a fait numéro le, oh, l'éternel, la passe sur la mine, mais la mine y a mal, mais la mine y a mal, mais mimine, la passe des trous, car on vient le salaire de terre, mais dégagement, puis loin la caille, et là vraiment, gardez-vous nous, gardez-vous nous, n'a gardez Pedro Poro, l'hypothèse de Gabo, mes centres à la de terre, là, mesdames, messieurs, et là, y'a mon, 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

0: tous les cas, c'est ça. 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Mac, la passe bas, et Mouk Laporte, la passe à monsieur Bédri, c'est Rodri de préférence, regardez-vous nous avec Parou Koubassi, le petit Koubassi, la passe au fondeur, Alex Vaena, Alex Apprentich, 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Monsieur a compté la danse. Et là, 0 pour Portugal, et coach Nassim Vier, 0 pour Espagne, 67e année de jeu, donc c'est pose fraîcheur.
1: Et je ne sais pas si vous suivez ça, sorti nous, nous avons fait Portugal, yon, man. Parce que l'équipe n'a pas gagné même intensité, elle l'a poussé, elle n'a pas gagné même intensité, elle l'a défendu. Après, elle a passé la ligne facile. Yamina malgré plus liberté. Et nous avons fait un match pour Portugal très créatif. Un match à finir, nous avoir au moins deux goals. Parce que, ça m'a regardé là, absence de Nuno Mendes qui pèse lourd dans l'équipe. Ça.
0: Et moi, c'est que.
1: Après, c'est... Et pour les bagages, il fait tout. Il fait Joao Félix pas qu'à jouer. Pour qui ça? Oh, Joao Félix fait deuxième marquage pour Nelson Semedo.
0: Absolument.
1: Pour, ou pas qu'à faire marquage. Et puis. Pour et pour mener attaque encore. Elle dit faut ta grand double poumon.
0: Exactement. Pour faire aller retour.
1: Joao Félix vient pas cage parce qu'il faut aider et Nelson Semedo fait ma cage. C'est jusqu'à présent, c'est un match qui est très ouvert. Il y a une possibilité pour les deux équipes pour marquer, mais il y a en plus on dit plus qui penchait sur Espagne.
0: Exactement. Exactement. Donc même pas c'est que il y en a bagage citoyen t'a fait. Et c'est regarder comment le capable de jouer un monde qui fait pressing. Et malheureusement, il n'a pas fait ça en attaque. Donc c'est là que nous dit monsieur Ali perd du leadership. Li, oui. Parce que et c'est un monde qui dit tête si Portugal a coulé, qu'il coulait avec Cristiano Ronaldo. Pendant que Cristiano Ronaldo n'a pas même joué, qu'il a gagné. Donc c'est un coach qui peut oser. D'ailleurs, Zinedine Zidane a réussi dans le Real, c'est parce qu'il est d'accord osé. Parce qu'il y a des changements qu'il a fait.
1: Bon bagage, oui. Et coach n'a pas voulu pour tes chats.
0: Oui, c'est ça, oui.
1: Parce que
0: l'hyper-responsabilité.
1: Sous échoué avec Ronaldo, tout le monde a dit ah, Ronaldo.
0: Ah, Ronaldo l'échoué.
1: Mais sous game, allez,
0: ou mettez Ronaldo. Retirez Ronaldo. Et vous échoué.
1: Responsabilité. Et vous échoué. Sous tête, tout.
0: Oui.
1: Ça fait que M. joue avec prudence, tout.
0: Il a joué avec prudence. Et quelque part, il y a raison. Quelque part, il y a raison. Mais il faut qu'on dise que dans la deuxième période là, et Portugal qui a déjoué dans la première période là, c'est pas même bagarre là. Donc c'est seulement un hors-jeu. Et une frappe qui pas cadré donc zéro corner et je pense que deuxième période là li moins animé que première période là donc c'est seulement zéro cadré et bon côté espagnol yo et bon on dit jusqu'à présent parce que deuxième période là pas encore fini et lorsque match yo même yo zéro bipato ou avancé vers 75e yo donc c'est là le plus difficile là parce que lorsque on prend goal dans le ça pour bataille pour égaliser et pour avoir d'eau au capable gagner pas mal de difficultés d'ailleurs et Canada il prend 3-0 côté qu'il y a un match qui était très très fermé il on pas même pensé qu'il aurait gagner 3 goals là-dedans et Brésil il prend 2-1 donc non un match qui était censé pareil pendant la pressée pour la légaliser et puis il oublie d'eau donc là il prend 2-1 dans la Norvège donc Dalo qui va rentrer en place Joao et Joao et Cancelo gagné également un monde comme Rafael Leao qui est entraîneur contre football là Joao Félix donc Cristiano Ronaldo lui même qui toujours sur terrain même parce que moi même citoyen m'a fait choix pour me rester avec Joao Félix parce que Joao Félix c'est plus facile pour aider me défendre que Joao et que Rafael il est plus facile pour aider me défendre et dans zone côté que monsieur Aléa la besoin monde qui pour stopper la mini mal donc m'a besoin monde qui pour trois et pousser besoin monde qui capable faire premier marquage et même si la mini mal t'a prendre monde là et là c'est mes deux faire faute et c'est mes deux faire faute donc c'est ça qu'il va

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0: Alors, mais là, espagnol, y'a pas qu'on fait pièce changement?
2: Non, y'a pas quoi.
0: Y'a fait pièce changement.
2: Y'a quoi, non, mon Dieu, que sous derrière. En tout cas, est-ce que Yamal prend le capable de mettre le. Attention, Yamal. Au fond, excentré de la droite vers la gauche, mais ça arrive à la liberté. Yeah! À nous rabrousser, monsieur Diego qui te mette tout près en balance là. Et vous êtes capable de mettre balance en corner. Et corner qui pourra capable de mettre de la gauche vers la droite pour la sélection espagnole de football. Alex Baena, il pourra capable de mettre là. Attention, corner qui vote encore boxing de la part de Diego Rosa, deuxième vague avec Semedo pour les Portugais. Il mettait dans la caille. L'espagnol qui contrôle le ballon. Il était nettement au trait avec Unai, Unai Simone. Il l'a mis là avec monsieur Sana Palé, donc de Dani Olmo, joueur de la France, c'est Barcelone. Il a joué rapidement avec monsieur Unai. Il parle capable de dans le camp espagnol. Ferran Torres, il parle capable d'entrer dans la bataille. Unai mettait le pilon dans la caille. Et là, c'est pas une faute à Bite. Est-ce qu'il bat une faute? Est-ce qu'il bat une faute? Abila Zami bat une faute. C'est Boulambaye. Et jeune garçon, il est levé boule. Il a joué rapidement avec Rubén Dias du côté des Portugais. Il a joué avec Renato. Il a joué Costa qui mettait le pilon dans la caille. Qui laisse pas le capoué, il l'a noué espagnol, cap tente récupéré, qui te balance en bimbo, et Pedro Pogo qui te lit pour Naï, il joue rapidement avec S. Koubassi, Koubassi dans le défense, il pas le capable de mettre le retrait avec Unai, Unai pas le capable de jouer en avant, mais il mette le 3 avec Olmo, Olmo cap chercher mon nom, S. la génie à mal, non, chez vous la Portugais, non, chez vous la Portugais, yo, attention, attention, il a mette le, il l'a passé à mal, il partira à destination. La passe de cas feinté donc défense a été quand même tombé et là on a mis on frappe non songe comment mais c'était fait boiting non songe qui ça le fait ou de rafale même jeunes amis et parce que dans la même position on avance rapidement avec votre gars yo mette sur les droites est-ce que mon d'accord tout ça sera privé et là ouais ballon ça a sorti hors des limites du champ de jeu c'est pour le capable yo rentre des touches pour les portugais et Diego Dalo qui était rentré dans le match. Est-ce qu'il y a un capable? Est-ce qu'il y a un capable?
0: Attention,
2: on frappe. Et on va frapper avec elle, mais non. Bruno Fernandes qui est mette, mais il n'est pas tombé.
1: Toutefois, chaque fois, l'équipe a un équipe de champion. 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
2: 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Attention, monsieur. Ou pas baisse ballon là. Attention. On se dit action. Est-ce avec Renato? Mais on baisse ballon. Attention, mal. Et ouvert lit. Avec, monsieur, ça parle de Olmo. Et Olmo, t'es mal fait là. Et je gagne. Avec Audrey. Audrey, Olmo. Olmo, Olmo. Monsieur, posez yo. Yo relax. Yo joue avec Pedri. Il pourra le capable de mettre en avant. Monsieur, qui va coup de guidon. Et retourner avec Audrey. il cherche Olmo qui se monsieur ma côté pour passer ba mettre dans retrait il joue avec Paco Bassi dans la défense espagnole il a droit tout monsieur monter il entre en dedans donc on va dire moi c'est équipe Portugal il a tenté capable et bien cherche un goal il ça maintenant il est pas retombé pas dans les trous attention Pedri cherche mon ou capable mettre le trait il se met contre passer et ça ça fait même il a touché gagné avec espagnol attention il a remetté en avant attention il mettait le maintenant il a fait un tartan de fond bagaille et ça pas drivé 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
0: exactement besoin de patience alors jouer gens qui ont l'habitude de jouer parce que son équipe qui gagne un peu de patience qui yo m'pa connaît peut-être qui ça qui doit dit tête yo qui fait que yo pas veut patient peut-être que ka gagne deux pépé physique yo pas veut aller dans prolongation qui fait qu'il a poussé contre son accélérateur
2: effectivement. Et attention avec attaque avec les Espagnols. 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Et là, il y a un avec Olmo qui mette mais là. Oui, Benzias qui te mette tout le bataille. Homme local du 4 côté, pas prêt.
0: Espagnol est intelligent, papa. Sauti le Mendes, tu vas passer dans l'autre zone.
2: Non, côté nous, nous t'as
1: boule. C'est pas utile, boule ça.
0: Oui, côté nous, nous avons défendu. Il dit, bon, nous ne pas là. On passe dans la zone Zawi. Et c'est peut-être Portugal qui a souffert comme ça dans la zone Zawi. C'est ça, si je vois Félix Zawi. Parce que le connaît des marqués dans la zone Zawi. Et c'est que me dit, Raphaël Léa, pas qu'à aller faire. Après, Raphaël Léa, on est entré dans le contre-ball là, mais jusqu'à présent, il est mieux. Parce que j'en fais rien là.
2: Effectivement. Et ouais, espagnol yo cap tenté capable jouer un grand goal là maintenant. Et Diogo qui est sorti pour être capable projeter danger à yo joue avec Yamal et là ouais, Yamal cap tenté entrer Cristiano face à Yamal. Arrive là ça arrive gars mon dieu avec ça. Attention Ferran Torres est-ce qu'il a privé Benzema maintenant. Et Ferran cap mandé mais espagnol cap gaspiller action monsieur. 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En dans surface de réparation, équipe en Portugal. Là. Et sinon, il était capable au moins, je n'oublie pas, il capable de mettre balancé au fond des filets. Il a gardé Yamil Yamal. Il prend le capable de botter, connaissant. Il va le botter de la droite vers la gauche. Attention Yamal. Est-ce que la tête est coupé? Mais non, deuxième vague avec espagnol. Est-ce que j'ai de mémoire? Oui. L'autre jeune homme est Captain Audry. Et t'es le rap 10 ans mime, on j'en vous fait barayo, fort prudent. Et pratiquement 45 minutes de jeu, c'est toujours 0 but partout entre les Portugais et les Espagnols. Vous mettez quand même son match en 1-0. Si que, pas gagné 1-0, on va être capable de rentrer. Et dans sa nouvelle prolongation, yo. Et s'il va, ok. Et en tout cas, Espagnol, yo. Et vous savez, dans la capesse sur l'accélérateur, là, on n'y est pas retombé. Ballon que c'est mis en avance et voilà capable de rentrer des touches avec espagnol yo yo qui est dans la défense yo joue rapidement avec Captain Audry il parle capable chercher mon nom mais ça qui retournait et avec Paco Bassi il mettait à l'intérieur avec monsieur ça n'a pas donc le faire entrer ça et chercher Yamal attention Yamal les gars de Moussouli la dribble et là on se passe dans le trou et là monsieur Pat qui est arrivé et deuxième vague avec les Portugais yo on repart rapidement avec les Portugais bah gars mon nom yo qui t'aime vous en mime, il a noué, il s'en a noué, il retourne, et passe à vous te faire en mime, ouch maman, et Bruno lui-même, qui a prouvé dans le panneau de Diago lui-même. Alors, monsieur, ça n'a parlé des préférences de Diogo Dalo, au lieu de Diallo, au lieu de Diogo. Donc, c'est au lieu de Diago, c'est Diogo Dalo, c'est ça. Et sinon, monsieur, ça, il a noué très rapidement avec, c'est pas du gars, il a un tacle, et un n'est pas tombé, avec la 10 en mime. levé pour jouer boule, n'a pris pas rapidement avec les Espagnols, et juste maintenant, y a cherché un green goal, y a pas rajeuni, et n'a pris avec Ferrand, qui fait combinaison avec monsieur Sanapane de Pedri, je crois que c'est Barcelone, encore joué avec Olmo, toujours joué FC Barcelone, y a joué rapidement avec Ferrand, je crois que c'est Barcelone, son équipe espagnole, son équipe FC Barcelone, et ça fait toujours critiquer, donc formation ça, lorsque Baba Ezilda, il s'est passé en ligue d'abjoué, et normalement Ezilda, attention, vous avez ramé ton frappe à la fin, ouais, tu l'as mené, et là, on peut dire contre lui, n'a pas passé rapidement, avec les AO, du côté des Portugais, les Gretchen Monsouli, et rapidement, il se prend la capable de mettre en avant, mais ballon ça qui était contré, c'est prendre la capable de rentrer de touche pour les Portugais, et là, il s'est maintenant, il n'est pas retombé, il prend la capable de rentrer, et sans Silva,
0: contre AO, avec Bernard Silva, non.
2: C'est.
0: Grand monde est touché à vous, papa. Moi, je ne sais pas si je comprends bien l'équipe. Ça. Ne sais pas si je comprends. Même si on n'a pas joué lien tout ça.
2: Et puis,
0: il y a un peu de qui est sorti, qui est estimé que tu es sorti déjà dans le football. Là.
2: Il y
0: a retiré également Maestro Vitinha. Moi, je ne sais pas d'accord avec le changement de Vitinha.
2: Il y a toujours retiré, monsieur.
0: Je ne sais pas d'accord avec le changement de Vitinha.
2: Il semble que. J'ai noté le l'autre jour.
0: Parce que si on a un plus beau match que monsieur a joué.
2: Coach Angel est un problème personnel.
0: Avec Vitinha, oh oui. Et si on a plus beau match, et monsieur ça avec
2: Jean
0: le joueur,
2: ouais, la cause c'est de coach, la coach pas d'accord.
0: Bernardo Silva Jean qui sont pente descendante li, et ou déjà gagné Cristiano Ronaldo souterrain, donc c'est comme si tu as considéré un joueur moins et par rapport avec trois pressing qu'il pas à faire. Mais c'est trop respect pour Cristiano Ronaldo qui fait que monsieur Joba on n'a pas d'espagnol. Bon, quelque part, il y a une raison parce que l'expérience là parfois compte beaucoup, le compte beaucoup. Parce que garde au garde là va oublier d'eau et puis les grands monde font
2: bagaille
0: et avant d'avoir toute gloire c'est pour grand monde et toute gloire au grand monde Michel Melino et Calvin Arsenal et monsieur Ali même pour entrer
2: et attention il y a là avec Yao est-ce qu'il a pas passé maintenant alors ça qui sorti en touche
0: Dani Olmo et ou encore bon me senti Pedri un peu pâle dans contre là
2: c'est pas seulement non pas existé
0: Daniel m'a plus participé dans le jeu là, mais pour le mi-temps, Daniel m'a été plus bon.
2: Oui.
0: Il était plus bon. Et il a fait choix pour retirer ces deux changements. Il a gardé Russe. Et Fabien également donc ça dit
2: Olmo
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2: frères
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2: il est pas tombé
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2: effectivement. C'est pas le capable, il y a un tel touchant pour le Portugais.
0: Portugal a des changements encore.
2: Oui. Et oui, c'est Olmo. Capable venir avec Fabian.
0: Non, c'est Pedri.
2: Alors, là, c'est Pedri qui sort.
0: C'est ce qu'on a dit, on a dit Pedri principal.
2: Oui.
0: Et Olmo.
2: Oui.
0: C'est Pedri. L'autre, mon nom.
3: Soit Olmo ou bien les Zabal.
2: Oui, Olmo. C'était Olmo. Déjà prévisible.
0: Moi, je vais retirer Olmo.
3: Je vais retirer Olmo. Olmo, mon pied.
0: Eh, je vais retirer l'IPZ. Et ma avance, c'est la prolongation.
2: Des occasions, là,
0: exactement. Je vais retirer Oyarzabal. Non, Oyarzabal, je vais retirer.
2: Oyarzabal, je vais en grain action dans le match. C'est la première action pour Espagnol. Littérature, depuis là, on va vraiment en croire.
3: Mon frère, c'est le monde qui compte faire goal, qui joue un goal, qui rate goal.
0: Qui rate goal.
3: C'est ça, on dit là. C'est le monde qui compte faire goal, qui place pour faire goal. Qui joue un ballon vers goal et qui rate goal. Pourquoi le match n'a pas champion de goal ouvert parce qu'on va comme placer. Et c'est ça, Olmo, déplacement.
0: Exactement.
2: Et attaque avec les Espagnols, déviation. Et qui fait rapidement, c'est pas le grand frappe, mettez ballon ensemble maintenant. Et ballon capté par Duro, ça. Il va retomber pour les déformations. Zéro pour Espagnol, yo. Et zéro pour Portugais, yo. Ça n'a pas gardé là. Ensemble, nous allons capable de jouer. Et prolongation, mesdames, mesdemoiselles et messieurs, qui pas de déranger nous dans rien. Espagnol qui prend le capable bâti avec la porte qui suis à l'intérieur avec Captain Audi qui met en défense avec comme ça parler donc de et monsieur Correa. J'aurais dit alors j'aurais de Real Madrid et là jouer ça avec Mino qui prend le capable mettre en avant et c'est la faire combinaison les jeux avec Fabiano qui prend la fond bagaille mettre ballon à l'intérieur sans mimon en situation avec Correa qui va chercher mon Correa qui mettait le retrait avec nos saltions n'a pas les donc mesdames mesdames et messieurs de Fabiano il là il sera passé monsieur il a ballon toujours donc qui toujours en jeu dans avantage espagnol il là donc et est-ce que c'est vrai
0: est-ce que c'est vrai mais il y en a pas qui gagne maintenant Maradona et faut que nous dit que il y en a pas qui gagne dans deuxième période la coach Portugal pas agressif du tout du tout et statistiques sont vraiment pauvre et si nous regardons là zéro corner dans deuxième période là c'est 3 tirs et 0 tir cadré occasion de écarté c'est seulement un seul là et il a pas fait tir cadré chacun des là mais il fait seulement une photo il est un peu véatif parce que dans sens ça et sélection et portugaise là elle y en façon yon l'autre andi et sélection portugaise là li yon façon yon 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jusqu'à présent pas gagné Mesdames, Messieurs, Evolution, 48e minute de jeu, donc c'est toujours 0 pour Espagnol, 0 pour Portugais, donc sans nul doute, n'a pas avancé vers une prolongation, hein, sans nul doute, n'a pas avancé vers une prolongation, donc pas qu'on gagne goal, pas qu'on gagne goal, et moi-même toujours à prendre tête moins, et pour qui ça choix Kembe, et Yon Moutankou, et Cristiano Ronaldo, dans match-là pendant 90 minutes boule, hein. Par contre, n'est pour qui ça a un tel choix. Mais je pensais qu'il était doué repenser les choses. Je pensais ça mettre l'eau à Madonna. Il était doué repenser les choses. Il n'a parlé de Yon Moutankou et Martinez, Roberto. Et c'est ça qu'il a dit. Et monsieur a peut-être que il y a peur qu'il y ait un Kali. Et c'est ça qui peut être la responsabilité que lui parle en façon de l'autre prend. Dans le genre de rendez-vous, ça y a. Et bien, lorsqu'on parle de responsabilité, et parfois car ouais gagnons bagarre ou l'autre t'es capable et un changement t'es capable de délivrer l'équipe là mais lorsque vous pas voulez oser eh bien 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essayer garder avec Espagnol yo cap essayer chercher un bagaille mais en tous les cas on va tomber mettre le Maradona c'est 89e minute de jeu mesdames messieurs et là c'est Brian Koufou avec Espagnol yo et là m'ta plaguer le comme ça moi-même m'ta plaguer le comme ça c'est ça que belle là 89e on garde vous nous avec n'a pas vraiment la sélection espagnole de football il y a bail il a passé boule 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
0: Espagne marqué. 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
0: Michel Merino qui marqué pour sélection Espagnol là, il met le Maradona et c'est un goal pour PDG Josias Mathurin. 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
0: Évidemment, c'est ça. Donc, passe de Ferran Torres, mesdames, messieurs. Merino, un goal pour Espagnol. Donc, là, de la même manière. Louis de la Fuente qui dit M'prend yo. Donc, Espagne qui mettait bagaille dans main. Portugal de Cristiano Ronaldo. Donc, là, nous, monsieur, donc c'est contentement. C'est contentement. Et là, dans 6 minutes, qui au bail comme temps additionnel. Donc, sélection espagnole là, les mêmes qui marquent gol là, un gol qui vient un peu tard mais très très important pour eux parce que là hier il y a Vinicius Junior qui fait valise lui, il prend avion Jamaica Express là. Donc je dis à la gueule Cristiano Ronaldo a suivi monsieur Avi. Les Cristiano a suivi monsieur. Bah guy. On garde pour nous, bagaille difficile. C'est Michel Merino, mesdames, messieurs, qui marque dans 90+1. On garde pour nous, c'est Andante en goal la sortie. Andante rien. Et là, vraiment, Vitignac pas engagé. Possibilité de deuxième ballon, mesdames, messieurs, lui-même, qui perdu, qui perd très vite. Du côté des Portugais, la passe à gauche, la passe à droite, disons mieux, avec on sait ça où. 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compétition eh ben, il est difficile, n'a pas gardé Pedro pour vous. 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
0: Bernardo, vraiment, il a gon bataille, mesdames, messieurs. 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Bernardo, quand dit pas moi, papa, pas moi, papa, goumé, pas goumé, allô, vous allez, mais vous êtes là, là. 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
0: 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La mettre le Maradona. La mettre le Maradona. Je pense que pas gagné espoir encore. Non, frère. Oui, d'ailleurs, pas gagné espoir encore. Pas gagné espoir encore. Pas gagné espoir encore là. Pas gagné espoir encore là. Bagaille est difficile. Navgadi et Boya, Ecclesias, mesdames, messieurs. Qui s'en est le doute, pour faire apparition dans contre Bolzam. Il y a un fraîcheur physique et sélection espagnole, il a cherché. Oyarzabal qui sortit, retire attaquant, mettez attaquant. Et là, il y a un relais en avant. Et là, on n'est pas tombé. C'est Brian, entre les touches. Regardez-vous, Noé. Regardez-vous, Noé. Est-ce que Brian va gagner? La passe barre avec Koubin. Bon bagage, garçon. 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La passe Bauer avec Vigar et Datou, la passe avec Justin avec Bernardo Silva, la cherche va s'oublier, la cherche au monde, mais Ronaldo, il va faire goal, gardez Ronaldo, gardez Ronaldo, rien va tomber, c'est quoi j'ai entré touché, profite avant l'équipe portugaise de football, gardez-vous Noël, gardez-vous Noël, gardez-vous Noël, gardez-vous Noël, gardez-vous Noël, quand c'est ça, vous êtes comme moi, et après la sandwich, qui est la vie de ce gars-là. Confran pour mesdames, messieurs de Portugal, carton jaune pour Ferran Torres. Mais Ferran Torres qui prend carton jaune, mesdames, messieurs, sur action ça. Et là, oui, oui, Ferran. Ferran Torres, lui-même qui est coupé de carton jaune. Regardez-vous, Noël, là. Bagaille difficile. Action de la dernière chance. Action de la dernière chance. 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N'a regardé Diogo de Costa qui montait. 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
2: Mola, mola, mola. Machine en nuit. Machine. Chambre Christiane. C'est la fin de la rencontre, l'élimination de l'équipe portugaise.
0: Oui.
2: Ça nous dérendons la femme.
0: Au revoir, Ubendias. Renato Vega, Nuno Mendes, João Cancelo, Vitinha, João Neves, João Félix, Bruno Fernandes, Pedro Neto, Cristiano Ronaldo. Nelson Semedo, Diogo Gallo, Rafael Leao, Bernardo Silva, Conce Sao, José Sá, Wif Silva, Thomas Arro, Mateus Nunes, Gonzalo Ignacio, Rincao, Ruben Neves, Samu Costa, Gonzalo Ramos, Willis.
2: Olympia fini, non Alexis?
0: Évidemment, c'est ça. Au revoir avec Portugal. Au revoir Portugal, au revoir Cristiano Ronaldo, au revoir Costa, au revoir avec Monsieur Zah, qui c'est Roberto Martinez, qui n'a pas gain chance, bien sûr, pendant 23e édition Coupe du Monde là, ça a toujours arrivé, et que Noël dans 24e là, et ça va aller pas de comment ça y est, même douter très fort, douter très très fort, m'a dit qu'il est possible, même douter très très fort, si n'a pas 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
1: 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mérite un titre et pourquoi pas un titre mondial parce que il est acquis un titre européen déjà qui c'est la Coupe d'Europe des Nations et on te dit que sorti Nuno Mendes ça c'est un pire goût perte 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
1: 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Malheureusement, tout, c'est fin avant Ronaldo, tout.
0: Absolument, avec Portugal.
1: Avec Portugal. Et. Je ne vais pas dire l'échoué. Parce que les champions.
0: Les champions.
1: 2016, ils ont remporté une Coupe d'Europe.
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4: 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Donc, moi, c'est notre vision. Un bel match entre Portugal et l'Espagne. 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Donc, deux coachs ont fait un travail qui est extraordinaire. Donc, tous les deux qui ont un travail défensif, c'est normal. Mais malheureusement, les Portugais, ils ont relâché l'académie du Jamie. 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Mais donc, ils ont formé la défense et ont passé tout fait. Donc, mon Moussois et puis Michel Merino. Même si à peine entré dans ma salle, par l'histoire, cette question espagnole là, donc malgré les possibilités de donc il faut une payant pour le monde de connu de la santé.
0: Absolument.
4: Je ne sais pas là qu'il y a un problème défensif quelque temps, mais nous, monsieur, à lui-même, il y a un problème dans l'Espagne, donc
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4: 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Donc, c'est ça jusqu'à présent qui a parlé de, et qui a joué pour eux. Donc, il n'y a pas rien à adresser, soit aux États-Unis, ou du moins, ils ont une équipe belge. Donc, si on passe, on va jouer la France ou bien.
0: Maroc.
4: Donc, c'est un bel affaire. Donc, on va essayer de continuer à jouer bon football.
0: Absolument Valdano. Donc nous pas gagné Portugal encore dans la compétition, nous pas gagné le Brésil, nous pas gagné l'Allemagne, nous pas gagné la Hollande. C'est deux sélections qui ont même quitté compétition avant quart de finale et c'est quand même un coup dur pour les fanatiques sélection ça. 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
4: Voilà, donc on regarde ça puisque vous connaissez nos comportements.
0: Absolument.
4: L'Espagne a gagné son ballon à 50% pour 40% au Portugais. Donc, l'Espagnol a décliné pour une autre occasion. Portugais va compter Portugais. Il y a au total 25 tirs. On a maintenant 15 propos d'Espagnol contre le Portugais. Les deux postes ont fait un très bel match. Il fait 5 arrêts et compter 2 arrêts pour. On a ici mon très connu pour l'Espagnol, 3 connu pour Portugais. 9 postes dans le Portugais contre 15 dans le Portugais. 426 passes, c'est pour Portugal, contre 51 pour l'équipe espagnole. Et Portugal a gagné 14 points contre 19 pour l'Espagnol. Il y a 13 pour prendre un Portugal, contre 9 pour prendre l'Espagnol. 3-14 jours dans le match là, 2 matchs en Portugal, et il y a une équipe espagnole. Et puis, quand l'Espagnol fait 6, Portugal fait 2. Et il y a un ballon qui frappe et sous poteau, donc non. Quand il était Portugal là, l'État Portugal est capable de construire ça, mais malheureusement, plus bon, les amis qui ont accès pour toi, c'est sauvé, sélection espagnole là. Si on a cadré 5 dans le camp portugais, on peut se proposer espagnol, il y a 6 qui sont bloqués, 3 dans chaque camp. En tant que face là, portugais ont tenté 7 fois et 6. Et puis espagnol ont tenté 8 fois, 7 c'est bon côté. Et donc, espagnol, on a tiré en dehors de face là, qu'on voit bon côté. Et Portugal, donc c'est comme ça, c'est 3 enjeux, 2 dans le camp portugais, 1 dans le camp espagnol. Donc, parce que si l'espagnol fait 467 contre 357 pour équipe portugais là. Et puis, Portugal a gagné 56% de l'eau contre 40% pour côté espagnol. Donc, donc, ensemble de statistiques, c'est espagnol qui remporte la victoire. Il a gagné donc Portugal.
0: Merci Valdano, nous t'es content avec vous.
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3: Et Jean-Moi, tu as parlé avec mon confrère avant la compétition de commencer. Et moi, j'ai senti que l'équipe ça, il y a des plus gros aura pour le champion. Mais moi, je dis, sur le terrain, ce n'est pas ça qu'on le fait vraiment. Avant la compétition, en plus le marabout, en plus le monde, en plus la production. Et Anissa, c'est Portugal cap champion. Anissa, c'est Brésil cap champion. Dans deux jours, nous avons deux plus grands favoris de compétition et éliminé. Et ils ont éliminé, c'est pour des détails. J'aime toujours dire avec M. Mapcoche, ils ont dit ça clairement. Football de nos jours, c'est des détails qui jouent. Ils ont touché, ou mal fait. Ils ont adversé à touche là. Ils font touche là, ou point goal. Ils ont pas supposé faire en retrait, ou faire en avant, ballon perdu, ou point goal. Ça veut dire football de nos jours, les joueurs sous détail.
0: Absolument.
3: C'est ça que fait. Et nous-mêmes, Haïtiens, nous tellement pas qu'on capte, c'est ça qui fait, dans la scène internationale, nous pas qu'on existe vraiment. Parce qu'il y a des choses que nous pas qu'on maîtrise vraiment. Ou après, Haïtiens, pas de jambes, gagne intensité dans le jeu de football. Ou après, qu'on a Haïti à jouer à l'autre équipe, ou intensité. Mais, gagne notion, nous pas qu'on fin et acquis. Qui fait que nous pouvons jouer avec monde ça. 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
3: 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Espagne était mal démarré mondial. Mais au fil du temps, j'ai regardé les deux derniers matchs Espagne là, ils commençaient à reprendre. Et son équipe a suivi, ils commençaient à reprendre. Et bon, on a souhaité Espagne succès dans cette compétition. 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